0: presque 7 jours sur 7, mine de rien quand même, il y a de cela presque 23 ans, pardon, pour faire exister ce média local. Et on va replonger ensemble, à la fois dans ces années pionnières et voir comment tout ça a évolué jusqu'à aujourd'hui où il fait la programmation donc, de la radio. Et donc, bah, Cyril, tu fais partie des tout premiers à avoir rejoint Radio Pulse à sa création en 2003. Est-ce que tu te souviens de tes premiers jours à la radio ?
1: Alors, ouais, effectivement, ça remonte à il y a un petit moment. Les premiers jours à la radio, j'ai plein de souvenirs. Après, le premier jour en lui-même, je suis pas certain. J'ai plein de bribes de souvenirs, notamment à l'époque du Diagonal, quand on était à l'étage au-dessus du Diagonal. Mais même avant ça, où ça se passait un petit peu dans vos appartements privés, j'ai envie de dire.
0: Appartement, tu veux dire à la cave ou...
1: Ouais.
0: Ah, c'était un peu cheap. Hein.
1: Ouais, ouais, ouais.
0: Un peu beaucoup.
1: Tout à fait. Mais écoute, moi ça m'a permis, c'est un univers que je découvrais complètement, et ça m'a permis de rencontrer plein de personnes, plein de gens avec qui je suis toujours en contact aujourd'hui, et ça m'a permis aussi d'ouvrir un petit peu ma culture musicale sur plein de styles que je ne connaissais pas ou que je connaissais très peu.
0: Ah, c'est vrai qu'on a rencontré des gens fabuleux aussi, qui ont eu une vie ensuite fabuleuse. Moi, j'avais le souvenir, par exemple, dans toute ta petite équipe, puisque à l'époque, tu étais très impliqué dans une association qui s'appelle Bash.
1: Ouais.
0: Voilà, vous organisiez des concerts sur l'ensemble, un gros festival, deux éditions, il me semble. Et à l'époque, on s'était fait prêter l'étage du bar, c'était le Diagonal. Par notre ami Jean-Yves, que j'ai recroisé d'ailleurs il n'y a pas très longtemps et qu'on salue, qui nous avait dit le deal, par contre, les gars, je vous laisse tout l'étage, mais vous m'organisez des concerts. Et là, on a le gars Romain qui s'est impliqué avec nous aussi,
1: ouais.
0: Qui est désormais programmateur du Cargo, quand même.
1: Tout à fait, ouais, ouais, ouais. Il y a Romain, à l'époque, il y a aussi Sylvain de l'époque de l'émission du matin.
0: Exactement.
1: Il y avait Quarter Black de l'émission Drum and Bass Jungle.
0: Ah, c'est MWH.
1: Ouais, il y avait Kinder Cut, on était vraiment toute une bande de gens et on se voit toujours. Hein. On se croise peut-être un petit peu moins souvent, mais ouais, ouais, c'était vraiment une super période où il y avait beaucoup de monde à la radio et effectivement on se croisait, j'ai souvenir de ça, rue du Cygne.
0: Ah oui, rue du Cygne, oui.
1: Rue
0: oui.
1: du Cygne, dans les petits locaux et c'était vraiment chouette.
0: C'était un peu le système des permanents quand même.
1: Oui, oui, carrément, parce que moi je me rappelle du coup, comme tu le signais tout à l'heure, quand je suis arrivé, il n'y avait pas réellement niveau technique de process d'enregistrement ou etc. Des trucs, enfin, ou en tout cas des choses qui étaient qu'on pouvait améliorer. Et je me rappelle être arrivé avec un logiciel qui s'appelait Acid.
0: Acid Pro, oui.
1: Voilà, Acid Pro et Soundforge aussi, du coup, qui les deux permettaient de faire des choses assez pratiques et un peu plus professionnelles que ce qui se passait avant, quoi.
0: C'est vrai, c'est vrai. Et puis la table de mixage, tu te rappelles de la vieille BST
1: ouais,
0: qu'on avait trouvée dans les encombrants.
1: BST, ouais, ouais, ouais, ça je m'en rappelle bien.
0: Pour la petite histoire, on l'avait trouvée dans les encombrants, elle était ultra grippée, celle-là.
1: Elle nous a bien dépanné quand même.
0: Ouais, elle m'a grésillé un peu quand même.
1: Ouais.
0: Les
1: ouais,
0: tout
1: ouais.
0: premiers micros, j'ai le souvenir que c'était notre camarade Eric qui nous les avait filés. C'était des micros Play School avec des oreilles de Mickey.
1: Ouais, il y a son petit micro orange là, effectivement, en plastique avec un switch là. Ouais, ouais.
0: Et ouais, donc comme je le disais tout à l'heure, tu étais là quasiment presque 7 jours sur 7 et presque 24 heures sur 24. Qu'est-ce qui te motivait autant à l'époque ?
1: Bah, c'est vrai qu'il y a eu une période où effectivement, on était là, enfin j'étais là souvent avec toi notamment, parce qu'il y avait aussi besoin de ça, que moi professionnellement parlant, j'avais rien qui me motivait plus que ça dans cette période-là. Et cette nouvelle aventure de radio me plaisait terriblement, quoi. J'avais envie d'en découvrir un peu plus et surtout on voyait qu'il y avait besoin de main d'œuvre et de tête pour penser à des choses et faire en sorte que ça marche un petit peu mieux, quoi.
2: À l'instant, c'était un extrait de l'interview de Cyril, programmateur de la radio et membre depuis sa création. 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
2: On commence avec Magnutorsion, groupe énergique et industriel avec L'Usine, un morceau brut et percutant. On enchaîne avec Mauvais Sang, formation intense et sombre avec La Peau, un titre puissant et dramatique. On continue avec Bat, créateur d'ambiance atmosphérique et mystérieux, avec Smokescreen, un morceau planant et hypnotique. On poursuit avec Joseph Kamaru, artiste légendaire et engagé, avec Kenya Korungara, un titre authentique et vibrant. Puis Philly A, groupe moderne et captivant avec On and On, un morceau fluide et entraînant. Et on termine avec Fat Charlie, formation audacieuse et sombre avec Gore Scenery, un titre violent et intense.
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1: On commence avec Zane Famous, groupe original et aventureux, avec Wayfaring and Wanderlust, un morceau libre et entraînant. On enchaîne avec La Galle, formation percutante et engagée, avec Chien Galeux, un titre violent et incisif. On continue avec Guerrillatos, créateur de sons expérimentaux et dynamiques, avec Favorite Son, un morceau électrisant et vibrant. Et on finit avec Jenny Betts, artiste intense et charismatique, avec No Good for People, un titre sombre et captivant.

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5: On commence avec Lux Riffis, un groupe sensible et poétique avec Bruised Knees, un morceau intimiste et émouvant. On enchaîne avec Coach Party, formation dynamique et colorée avec Disco Dream, un titre dansant et joyeux. On continue avec Lacouz, créateur de son franc et incisif avec Transaction sans détour, un morceau direct et accrocheur. On poursuit avec Astéréotypé, groupe moderne et inventif avec 240 000 pros, un titre énergique et audacieux. Et on termine avec Bob's Not Dead, formation explosive et originale avec La Faute à qui, un morceau vivant et percutant.

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0: Tout de suite, voici un extrait de l'interview de Cyril, programmateur de la radio. Présent dès les débuts de Radio Pulse en 2003, Cyril fait partie de ceux qui ont façonné l'histoire de la station. Bénévole infatigable à ses débuts, il a vu la radio évoluer au fil des années, entre passion, engagement et esprit collectif. Aujourd'hui, programmateur, il nous raconte ses souvenirs des premières années, celles où tout restait à inventer, et nous dévoile les coulisses de son travail quotidien, la découverte de nouveaux artistes, la cohérence des playlists et la recherche constante d'un équilibre entre diversité et identité musicale.
1: Et dans tes souvenirs, quelles étaient les plus grandes difficultés du quotidien, ces premiers mois d'existence? Je sais pas, s'endormir la bouche ouverte et se réveiller en bouffant un cafard ou...
2: Non. Alors le truc le plus... C'est quelque chose qui revenait souvent en fait. C'était tous les matins où on montait tous les deux au pylône.
1: Ouais, toutes les nuits. Ouais.
2: Et où en fait on changeait l'ordinateur complet, la tour complète quoi, de la programmation.
1: Parce qu'à la fois... Il n'y avait pas de disque dur avec une suffisante capacité, des puissances d'ordinateur suffisamment grandes pour copier un programme sur l'ordinateur. Et la technologie faisait aussi qu'il était extrêmement compliqué de pouvoir faire du direct.
2: 56K, mec.
1: On ne
2: pouvait pas faire grand-chose, quoi.
1: Est-ce que tu te souviens, d'un moment particulièrement marquant, j'en sais rien, une anecdote, un concert qu'on organisait ou quelque chose comme ça?
2: Qu'est-ce que ça pourrait être le plus marquant? Non, moi je pense que j'ai pas un moment marquant, je pense que c'est vraiment plusieurs petits moments plutôt marquants, comme je te disais, des soirées là, qu'on passait notamment rue du Cygne. Je crois que ça devait être le jeudi soir où il y avait les émissions des copains là, qui s'enchaînaient.
1: Du coup
2: on venait nous un petit peu plus tôt et on était tous là, c'était vraiment un super moment d'échange où on rigolait, on passait vraiment un bon moment. Et je pense que du coup, ça se retranscrivait dans ce que pouvaient entendre ou écouter les auditeurs.
1: Ouais, et puis même sur l'impact général, je m'en veux bien, il y avait plein d'émissions sympathiques ces moments-là. Maintenant, je me rappelle aussi une autre période, la période FJT, où tu arrivais des fois très tôt le matin pour installer un studio pour l'équipe du matin, tellement la radio était ruinée, tellement le matériel était pourrave, qu'avec tes copains musiciens, vous avez tous mutualisé un peu de matos, et t'arrivais très tôt, je sais plus, genre sur les coups des 6h du matin, quelque chose comme ça.
2: Oui, parce qu'on commençait à 7h, je crois, l'émission, de 7 à 9,
1: faisait
2: l'émission du matin. Et on avait la chance d'être une bande de gens un peu de la musique, notamment, et on avait tous un petit peu de matériel qui traînait à gauche à droite, un bon micro, un câble, un jack, truc tout con, mais c'est vrai qu'à l'époque on n'avait pas la radio avait pas forcément les moyens d'acheter tout comme
1: Important, on était quelques-uns à bosser vraiment comme des Chinois qui posent des rails dans les rizières
2: carrément.
1: Pour essayer de faire tourner la boutique, mais ouais, économiquement c'était très compliqué. Parlons maintenant de la programmation et de la ligne musicale. Comme je le disais tout à l'heure, maintenant tu es programmateur de la radio. Comment on passe de bénévole un peu touche à tout à cette fonction stratégique?
2: Moi du coup je suis parti de la région il y a 17 ans à peu près pour vivre ma vie professionnelle et perso. Ma vie professionnelle était dans la musique en fait. Je suis toujours aussi actif dans la musique. Je suis notamment régisseur de tournée et plus selon affinité avec les artistes avec lesquels je bosse et ce dont il y a besoin sur la tournée en fait. Et à côté de ça, du coup, je suis revenu sur Alençon il y a un petit peu moins d'un an maintenant. Et donc, je suis repassé par la radio un peu plus souvent que par avant, même si je venais de temps en temps faire un petit coucou. Et donc, en discutant avec toi de ça, où tu m'as fait part de... du temps que tu aurais besoin de gagner, en fait, si quelqu'un que tu connaissais et en qui tu avais confiance pouvait t'aider là-dessus, sur ce poste, et reprendre ça, quoi.
0: À l'instant, c'était un extrait de l'interview de Cyril, programmateur de la radio et membre depuis sa création. 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
3: On commence avec Chromène, un groupe énergique et incisif avec Boire ou Conduire, un morceau percutant et engagé. On enchaîne avec This Will Destroy Your Ears, formation audacieuse et décalée avec Stop That Wacky Show, un titre électrisant et surprenant. On continue avec Paige Kennedy, artiste moderne et charismatique avec Lingerie Modèle, un morceau sensuel et captivant. On poursuit avec Grand Hall, groupe intense et mélodique avec Duo de tes épaules, un titre puissant et émouvant. Et on termine avec Fred L, créateur énergique et positif avec Oh les cœurs, un morceau joyeux et entraînant.

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1: On commence avec Renma H, un groupe sombre et poétique avec Saint Kiss, un morceau émouvant et captivant. On enchaîne avec Bones Owen, formation bluesy et expressif avec Silver Spoon Blue, un morceau profond et mélancolique. On continue avec Kubzo, créateur de son moderne et entraînant avec Barcelona, un titre vibrant et dynamique. On poursuit avec Angine de Poitrine, groupe original et percutant avec Sherpa, un titre énergique et audacieux.

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8: On commence avec Max Morton, artiste sensible et mélodique avec Blue, un morceau profond et émouvant. On enchaîne avec Guerriez, groupe énergique et inventif avec Des Gobelins, un titre festif et percutant. Et on termine avec Lecoq, formation moderne et décalée avec No News, Good News, un titre léger et entraînant.

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6: On commence avec TTSSFU, un groupe vif et audacieux avec Being Young, un morceau énergique et entraînant. On enchaîne avec FYRS, formation intense et moderne avec The Big Failure, un titre puissant et dramatique. On continue avec Julie Sharp, artiste expressif et percutant, avec Burning Line, un morceau fiévreux et captivant. On poursuit avec Grey Panic Roger, artiste dynamique et originaux, avec Disappointed, un titre sombre et accrocheur.

0: à Alençon, le collectif Indignons-nous a organisé une journée de soutien à l'hôpital et plus largement au service public de santé. Dans cet extrait de l'interview, deux membres du collectif reviennent sur les raisons de cette mobilisation, sur la situation préoccupante de l'hôpital public, mais aussi sur le sens de leur engagement citoyen. Un échange sincère et inspirant autour de la défense des services publics, de la démocratie participative et de l'importance d'agir, ici et maintenant, pour une société plus juste et solidaire.
1: Donc cette journée s'inscrivait aussi, vous l'avez dit tout à l'heure, hein, dans les 80 ans de la sécurité sociale. Pourquoi ce clin d'œil à l'histoire ?
2: Ben en fait, parce que pour nous et puis pour un tas d'autres personnes, en fait, la sécurité sociale, c'est un bien commun. C'est quelque chose qui est devenu fragile parce que son financement est remis en question d'année en année. C'était aussi assez symbolique et que la sécurité sociale, bah, c'est à la fois la santé, c'est à la fois les aides sociales. Donc ça nous paraissait important aussi de faire ce rappel, voilà, pour le 4 octobre.
1: Quel écho avez-vous eu de la part des habitants ? Est-ce que vous sentez une prise de conscience grandissante sur ces sujets ?
3: Alors, la prise de conscience, elle est grandissante, oui. On a eu des échos positifs, mais après, ce qu'on regrette, c'est qu'on était malgré tout, on va être transparent, pas assez nombreux. Alors que c'est un sujet, je pense, qui fait l'unanimité auprès des Alençonnais. Après, l'ambiance était festive. On a des gens qui ne font pas partie du collectif Indignons-nous qui sont venus parce qu'eux-mêmes sont inquiets par la situation.
1: Alors justement, collectif Indignons-nous Alençon, c'est pas que l'hôpital. Voilà, parlons un peu plus en profondeur de ce que vous faites exactement. Pour ceux qui ne vous connaissent pas encore, qu'est-ce que c'est que ce collectif Indignons-nous Alençon et comment le collectif est né ?
2: Alors en fait, on a répondu, donc on va repartir un peu en arrière, cet été, les annonces du Premier ministre Bayrou, voilà, sur comment réduire la dette et où faire des économies. Il y a eu un appel citoyen qui est monté un peu en puissance entre juillet, août et septembre. Et donc il y a le collectif Indignons-nous avec qui est né aussi sur Telegram, voilà, donc et qui s'est déployé un peu sur toute la France, dans tous les départements, dans plein de villes. Là sur la Normandie, il y a d'autres villes aussi, Rouen, Le Havre, Caen. Donc moi personnellement, je suis allée sur la boucle Telegram fin août. Et puis il y avait quelques personnes sur Alençon, on a échangé, voilà, on s'est dit qu'il fallait qu'on se rencontre et on s'est mis d'accord sur la date du 1er septembre.
1: Alors vous n'êtes pas un parti politique mais un collectif citoyen, comment vous gardez cette indépendance tout en agissant sur le terrain ?
2: Bah, en fait, je pense que chacun vient avec sa situation, avec ses valeurs, on sait qu'il y a des gens qui sont dans des parties, d'autres qui ne le sont pas. On sait aussi que ça répond vraiment aussi à un besoin de pouvoir reprendre la main sur tout un tas de choses, que les citoyens ont vraiment besoin de ça. On s'est rendu compte aussi que la question de la grève, qu'il fallait aussi être présent, être visible en dehors des dates de grève, voilà, qui étaient annoncées et qui nous semblent carrément insuffisantes en fait par rapport à la colère qui s'exprime un peu partout. Donc oui, dans le collectif, il y a des gens qui sont plus politisés que d'autres, qui appartiennent, voilà, à des partis, à des syndicats aussi, mais c'est pas, en tout cas pour l'instant, on est protégé. Enfin, je sais pas si c'est le bon mot, mais en tout cas, c'est pas quelque chose qui vient perturber nos AG ou voilà la façon dont on va décider une action. Voilà.
3: Et par exemple, moi, j'ai rejoint le collectif Indignons-nous justement parce que je ne souhaite pas ni être dans un parti politique ni dans un syndicat. Et que ça me semblait justement être une formation, une proposition me permettant de m'exprimer et d'envisager des choses en fait. Faut pas que les gens pensent que... Enfin, le terme de collectif, il est important et c'est une autre proposition en fait qui peut socialement s'ajouter à ce que peuvent proposer des partis ou des syndicats. Et comme l'a dit Lisa, en fait, on n'est pas... dans une défiance, comme elle l'a dit également, il y a des gens qui peuvent être au sein du collectif, dans des partis ou dans des syndicats, mais qui ont... j'ai le sentiment, moi, l'intelligence de mettre ça de côté quand ils viennent au collectif. Et l'idée, ça va être plus de mutualiser nos réflexions, nos parcours, pour ensuite décider ensemble, parce qu'on attache beaucoup d'importance à la parole de chacun et un fonctionnement démocratique entre nous. Parce qu'on ne peut pas demander plus de démocratie si nous-mêmes, on ne l'applique pas entre nous. Enfin, ça paraît évident. Donc voilà. Et on a eu écho que des gens pensent qu'on est politisé. Bah, venez, vous verrez que ce n'est pas du tout le cas.
0: À l'instant, c'était un extrait de l'interview du collectif Indignons-nous. Cette interview est disponible en podcast sur notre site web en date du 17 octobre 2025.

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5: On commence avec Les Costauds, un groupe énergique et décalé avec Pokémon Attrapez-les tous, un morceau fun et entraînant. On enchaîne avec Mélanie Pain, artiste douce et poétique, avec Manolia, un titre élégant et mélodique. On continue avec BOS, formation moderne et inventive, avec Starlet, un morceau lumineux et captivant. On poursuit avec Just Mustard, créateur intense et originaux, avec We Were Just Here, un titre sombre et hypnotique. Et on termine avec Wagjo, groupe dynamique et percutant, avec Last Up, un morceau énergique et accrocheur.

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4: 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Bon, j'espère que vous l'avez noté, sinon c'est relou, hein.
5: On commence avec Brasilien, un groupe original et entraînant avec Merci Beaucoup, Bonsoir, un morceau festif et percutant. On enchaîne avec Darren Malakian and Scar on the Broadway, formation puissante et charismatique avec Don Mirong, un titre brut et énergique. On continue avec Afar, créateur moderne et mélodique avec Something Special, un titre léger et captivant. On poursuit avec Miles Kane, artiste rock expressif avec Coming Down the Road, un titre dynamique et entraînant.

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4: Le jeudi 24 juillet, la Mystery Machine de Radio Pulse était dans la Manche pour la suite du Mystery Machine Summer Tour. Et en ce jeudi, c'était une journée spéciale puisqu'avec Tatiana, nous sommes repartis à Jullouville, la plus belle station balnéaire où je me suis le plus baigné et là où j'ai le plus fait pipi dans l'eau. Bref, nous étions à Jullouville pour suivre le festival des Grandes Marées. Ce festival ultra familial nous a ouvert ses portes avant le début des concerts pour que l'on puisse aller à la rencontre des bénévoles, des artistes et des organisateurs du festival.
5: Bon, en tout cas, pour parler de tous les bénévoles, parce qu'en fait, c'est ça dont on avait envie, c'est de parler de tous les bénévoles.
6: Exactement.
5: Mais on pouvait pas, parce qu'on avait qu'un micro et que c'était, ça prenait beaucoup trop de temps. Du coup, ce qu'on allait faire, c'est qu'on allait voir Chloé Salary au Grand Marais, qui est littéralement programmatrice et manageuse. Donc comme ça, ça englobe tout. Et comme ça, c'est beaucoup plus simple. Donc alors, pour connaître tous les coulisses de ce festival, on pouvait pas rêver mieux que de la rencontrer. On l'a rencontrée. Chloé, tout de suite.
7: Je suis avec
5: Radio Pulse.
7: Chloé qui est salariée du festival Les Grandes Marées. Bonjour Chloé, est-ce que tu peux nous parler un petit peu de ton rôle au sein du festival Les Grandes Marées justement ?
8: Ouais, carrément. Alors moi, c'est vrai que j'ai un rôle un peu couteau suisse, comme aiment bien dire mes collègues. Je suis arrivée l'année dernière en service civique et j'étais sur la partie production, accueil artiste, du coup avec ma collègue Mélodie. Donc tout ce qui est organiser le festival en amont, les contrats, être sûr que tout soit bien calé à l'année en fait. Et du coup cette année, j'ai ce rôle-là, mais en plus j'interviens auprès des équipes pour apporter un soutien au niveau du management, être sûr qu'elles aient tout ce dont elles ont besoin en fait pour assurer leur mission sur site. Donc sachant que nos managers d'équipe sont souvent bénévoles. Et là, je suis manager d'une équipe sur le site qui est l'équipe de Brigade Bleue, donc l'équipe qui est en charge de l'éco-responsabilité sur le site, la prévention, la gestion des déchets.
5: Tu cours un petit peu partout en fait?
8: Ouais, je passe ma journée à courir, surtout que du coup la mission elle est plutôt sur la partie vraiment village-site accessible aux festivaliers et ma partie plutôt taf vraiment de prod, ça se fait en backstage. Donc en fait j'alterne vraiment entre les deux endroits. C'est pas toujours facile dans la soirée, mais bon, on commence à être rodé là, c'est quatrième jour donc ça va.
5: À la fin ça sera peut-être plus facile.
8: Oui voilà, bah de toute façon c'est toujours comme ça, un début de festival, comme il y a des nouveautés tous les ans, on essaye de se mettre à la page, de faire en sorte que les process fonctionnent, voir ce qui fonctionne, ce qui fonctionne pas justement. Et puis plus ça va dans la semaine, plus c'est cool. Après il y a quand même des journées avec des grosses équipes à accueillir, typiquement demain, à la fois du côté des équipes il y a du monde, à la fois sur le site au niveau festivalier il va y avoir du monde aussi, puisqu'on est déjà complet depuis plusieurs mois. Donc voilà, même quand on avance dans la semaine, des fois les journées restent intenses.
5: Et du coup, parle-nous un petit peu de cette Brigade Bleue. C'est quoi les déchets que vous ramassez le plus, en fait ?
8: Alors, au niveau de la Brigade Bleue, sur les déchets, on a un peu de tout. Nous, on gère principalement 4 flux de déchets. Ça va être le verre qui est collecté au niveau des bars directement, parce que pas de verre forcément sur site au niveau des festivaliers. Ensuite, on a tout ce qui est déchets ménagers, donc les restes de nourriture, les serviettes, etc., ce qu'on va pas vraiment pouvoir recycler après. Les emballages. Donc là, les emballages, il y en a autant au niveau des bars, autant au niveau des festivaliers, parce que ça va être tout ce qui est les barquettes cartonnées dans lesquelles on sert nos repas, sachant que quasiment tous nos emballages dans lesquels on sert les repas sur le festival sont recyclables. Donc ça, c'est vraiment quelque chose à quoi on est attaché. Et ensuite, on a aussi un petit flux au niveau des biodéchets qu'on valorise avec la ferme de l'Épine. Donc ça va être tout ce qui est épluchures et aussi les huîtres qui sont vendues à la Perle Noire, qui sont ramenées à la ferme de l'Épine, du coup, pour que ça soit utilisé pour leurs oies. Et après, à côté, on a les gros cartons, quoi. Voilà, ça c'est qui sont à séparer des emballages, ce que tout le monde fait pas dans le quotidien. Mais nous ici, on sépare, les gros cartons de tout le reste. Et on en a pas mal.
5: On fait le tri ici.
8: Voilà, on essaye de faire le tri, surtout qu'on est sur un site en bord de mer. C'est pour ça que la brigade est bleue. Et on essaye en fait de rester voilà, à taille humaine et de gérer nos déchets correctement pour préserver l'environnement autour de nous, pour avoir la chance de rester sur ce site le plus longtemps possible, quoi.
7: Dans cette brigade l'eau, on a vu beaucoup de jeunes se balader et ramasser des déchets. Il y a beaucoup de jeunes dans cette brigade ou alors c'est simplement j'ai mal regardé?
8: Non, c'est vraiment une volonté de notre part en fait de faire une brigade qui est plutôt orientée sur les jeunes. C'est les profils qu'on recherche en fait spécifiquement. On essaye en fait d'inclure différents publics dans nos équipes de bénévoles. Par exemple sur la cantine, on a une association qui s'appelle NES qui vient avec des publics plutôt personnes en situation de handicap, etc. Et sur l'équipe du Neverland, donc le Resto Froid et la brigade Bleue, là on essaye d'inclure en fait ces jeunes dont certains sont mineurs, hein, on prend à partir de 15 ans en général, et pour en fait leur faire des expériences qui soient fun sur des équipes où ils sont entre eux et où du coup c'est sympa en fait, où ils retrouvent une bonne ambiance. Donc là effectivement cette année j'ai vraiment que des jeunes, c'est moi la plus vieille je crois. Donc voilà.
4: Merci à tous d'avoir écouté cet extrait d'interview issu de l'émission en direct de Julouville dans la Manche, lorsque la Mystery Machine se baladait un petit peu partout en Normandie. Pour retrouver l'émission entière, direction radiopulse.fr, onglet podcast, à la date du 24 juillet 2025.
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6: 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Dans cette urgence fraude, Ride to Hell balance un punk rock abrasif et provocateur. Sur cette douceur, Dear Paula, Teen Roofs distille une indie pop aérienne et nostalgique. Dans cette énergie, Kaoma, El Duty, envoie Store un rap alternatif percutant et incisif. Sur cette tension, coupable, les 1 délivrent un punk français incisif et rebelle. 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
2: Dans cette ambiance, Motika, Somewhere in Between, distille une électropop sombre et introspective. Sur cette énergie, Osam, Chase the Dog, envoie un rock alternatif, nerveux et joueur. Dans cette

douceur, Mule Jenny, You're Trying to Tell Me Something, propose une indie pop intime et mystérieuse. Sur cette vibe, Malted Milk, Shouldn't Talk About It, Mel Blues Soul et groove sensuel. Dans cette fête, Alcabaya, alors on boit balance une chanson festive et conviviale. 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
3: Dans cette tension, Chalk, Tong balance un post-punk nerveux et hypnotique. Sur cette intensité, Story of the Year, Gasoline, All Rage Still Only Numb envoie un post-hardcore puissant et cathartique. Dans cette puissance, Illumina AD, Days of Blood et Fire délivrent un métal alternatif sombre et combatif. Sur cette douceur, Black Sea Dahu, Hands on the Wall propose une folk indie sensible et introspective. 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
2: Le jeudi 24 juillet, la Mystery Machine de Radio Pulse était dans la Manche pour la suite du Mystery Machine Summer Tour. Et en ce jeudi, c'était une journée spéciale puisqu'avec Tatiana, nous sommes repartis à Julouville, la plus belle station balnéaire où je me suis le plus baigné et là où j'ai le plus fait pipi dans l'eau. Bref, nous étions à Julouville pour suivre le festival des Grandes Marées. Ce festival ultra familial nous a ouvert ses portes avant le début des concerts pour que l'on puisse aller à la rencontre des bénévoles, des artistes et des organisateurs du festival.
3: Bon, en tout cas, pour parler de tous les bénévoles, parce qu'en fait, c'est ça dont on avait envie, c'est de parler de tous les bénévoles.
4: Exactement.
3: Mais on pouvait pas, parce qu'on avait qu'un micro et que c'était, ça prenait beaucoup trop de temps. Du coup, ce qu'on allait faire, c'est qu'on allait voir Chloé Salarié au Grand Marais, qui est littéralement programmatrice et manageuse. Donc comme ça, ça englobe tout. Et comme ça, c'est beaucoup plus simple. Donc alors, pour connaître tous les coulisses de ce festival, on pouvait pas rêver mieux que de la rencontrer. On l'a rencontrée. Chloé, tout de suite
5: avec Chloé qui est salariée du festival Les Grandes Marées.
3: Et du coup, parle-nous un petit peu de cette brigade bleue. C'est quoi les déchets que vous ramassez le plus en fait ?
6: Alors, au niveau de la brigade bleue, sur les déchets, on a un peu de tout. Nous, on gère principalement 4 flux de déchets. Ça va être le verre qui est collecté au niveau des bars directement parce que pas de verre forcément sur site au niveau des festivaliers. Ensuite, on a tout ce qui est déchets ménagers, donc les restes de nourriture, les serviettes, etc., ce qu'on va pas vraiment pouvoir recycler après. Les emballages. Donc là, les emballages, il y en a autant au niveau des bars, autant au niveau des festivaliers, parce que ça va être tout ce qui est les barquettes cartonnées dans lesquelles on sert nos repas, sachant que quasiment tous nos emballages dans lesquels on sert les repas sur le festival sont recyclables. Donc ça, c'est vraiment quelque chose à quoi on est attaché. Et ensuite, on a aussi un petit flux au niveau des biodéchets qu'on valorise avec la ferme de l'Épine. Donc ça va être tout ce qui est épluchures et aussi les huîtres qui sont vendues à la Perle Noire, qui sont ramenées à la ferme de l'Épine, du coup, pour que ça soit utilisé pour leurs oies. Et après, à côté, on a les gros cartons, quoi. Voilà, ça c'est qui sont à séparer des emballages, ce que tout le monde fait pas dans le quotidien. Mais nous ici, on sépare, les gros cartons de tout le reste. Et on en a pas mal.
3: On fait le tri ici.
6: Voilà, on essaye de faire le tri, surtout qu'on est sur un site en bord de mer. C'est pour ça que la brigade est bleue. Et on essaye en fait de rester. À taille humaine et de gérer nos déchets correctement pour préserver l'environnement autour de nous, pour avoir la chance de rester sur ce site le plus longtemps possible, quoi.
3: Dans cette brigade bleue, on a vu beaucoup de jeunes se balader et ramasser des déchets. Il y a beaucoup de jeunes dans cette brigade ou alors c'est simplement j'ai mal regardé ?
6: Non, c'est vraiment une volonté de notre part en fait de faire une brigade qui est plutôt orientée sur les jeunes. C'est les profils qu'on recherche en fait spécifiquement. On essaye en fait d'inclure différents publics dans nos équipes de bénévoles. Par exemple sur la cantine, on a une association qui s'appelle NES qui vient avec des publics plutôt personnes en situation de handicap, etc. Et sur l'équipe du Neverland, donc le resto froid et la brigade bleue, là on essaye d'inclure en fait ces jeunes dont certains sont mineurs, hein, on prend à partir de 15 ans en général, et pour en fait leur faire des expériences qui soient fun sur des équipes où ils sont entre eux et où du coup c'est sympa en fait, où ils retrouvent une bonne ambiance. Donc là effectivement cette année j'ai vraiment que des jeunes, c'est moi la plus vieille je crois. Donc voilà.
3: C'est dur.
4: Je me demandais est-ce que les gens au fur des années ça y est ils sont assez sensibilisés à l'environnement et aux déchets et que ils ont trouvé la voie, le chemin de mettre les déchets dans une poubelle plutôt que par terre.
6: Alors c'est toujours un peu compliqué sur des espaces comme ça. En fait quand on vient à un festival, je pense qu'on se dit qu'on n'est pas chez soi. On est vraiment loin de chez soi, donc ça nous dérange moins de faire attention ou pas attention à ce qu'on trie. Après, les gens, dans la mesure, en règle générale, si on leur rappelle, ils sont plutôt enclins à faire les choses correctement. Donc là, on a vu la différence parce que hier, on a renforcé un petit peu notre signalétique, notre affichage concernant les déchets. Et justement, on a vu une nette amélioration. En fait, les gens, c'est juste qu'ils n'ont pas forcément envie de réfléchir à comment trier. Mais par contre, si on leur donne les clés pour le faire correctement, la plupart du temps, c'est plutôt bien fait. Et après, justement, la Brigade Bleue, c'est aussi à ça qu'elle sert. C'est à vérifier que ce soit fait correctement. Essayer de faire un peu de prévention, surtout quand ils voient des actes juste devant eux, en fait, de rappeler aux gens les consignes de tri, etc. Et quand il y a des choses qui ont été mal triées, bah, justement, ils repassent derrière pour essayer au maximum que le tri soit fait correctement. Pour l'instant, on a des plutôt bons retours de la part de GTM, du coup, qui nous accompagne sur la gestion des déchets sur le site. Ils sont assez satisfaits de notre tri. C'est vrai que sur cet événement-là, on a des bons retours, donc c'est chouette.
2: Merci à tous d'avoir écouté cet extrait d'interview issu de l'émission en direct de Julouville dans la Manche, lorsque la Mystery Machine se baladait un petit peu partout en Normandie. Pour retrouver l'émission entière, direction radiopulse.fr, onglet podcast, à la date du 24 juillet 2025.
1: Dans cette ambiance, Random Hearts, Rehearsed Goodbyes, distille une indie rock mélancolique sur les séparations. Sur cette lumière, congratulations. This Life propose une indie pop lumineuse et introspective. Dans cette énergie, Midscale. Brain Crash envoie un rock alternatif, nerveux et explosif. Sur cette urgence, Nenu, s'il vous plaît, faites du bruit balance un punk rock incisif et revendicatif. 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
1: Dans cette énergie, Catchy Peril, Electricity envoie un rock électrisant et nerveux. Sur cette tension, Orwell, In Your Playground, balance un rock alternatif incisif et accrocheur. Dans cette vibe, Starbender, 21e Century, Digital Boy, propose un rock glam nerveux et rebelle. Sur cette émotion, Gabriel Kerger, Je ne m'en sortirai jamais, livre une chanson française brute et sincère. 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
3: Dans cette énergie, Dirty Cloud, Travis de Champ envoie un rock garage brut et déjanté. Sur cette intensité, Sweet Pill, Shameless balance un emo rock nerveux et introspectif. Dans cette ambiance, Damantra, Big Girl, propose une pop alternative groovy et affirmée. Sur cette tension, Pussy Miel, Wasted délivre un rock alternatif brut et désabusé. Dans cette douceur, Arrache Sarkechik, le vent distille une chanson française poétique et apaisante. 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

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Dans cette atmosphère, Flying Blanket Mystery, Caterpillar propose un rock alternatif, planant et évolutif. Sur cette énergie, V-Jester, Thought Criminals envoie un rock alternatif, incisif et rebelle. Dans cette vibe, Commodore, Top of the Box, délivre un rock psyché puissant et envoûtant. Sur ce groove, Parlor Greens Emeralds distille un jazz funk instrumental élégant et immersif. 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

0: Le jeudi 24 juillet, la Mystery Machine de Radio Pulse était dans la Manche pour la suite du Mystery Machine Summer Tour. Et en ce jeudi, c'était une journée spéciale puisqu'avec Tatiana, nous sommes repartis à Julouville, la plus belle station balnéaire où je me suis le plus baigné et là où j'ai le plus fait pipi dans l'eau. Bref, nous étions à Julouville pour suivre le festival des Grandes Marées. Ce festival ultra familial nous a ouvert ses portes avant le début des concerts pour que l'on puisse aller à la rencontre des bénévoles, des artistes et des organisateurs du festival.
1: Bon, en tout cas, pour parler de tous les bénévoles, parce qu'en fait, c'est ça dont on avait envie, c'est de parler de tous les bénévoles.
2: Exactement.
1: Mais on pouvait pas, parce qu'on avait qu'un micro et que c'était, ça prenait beaucoup trop de temps. Du coup, ce qu'on allait faire, c'est qu'on allait voir Chloé Salarié au Grand Marais, qui est littéralement programmatrice et manageuse. Donc comme ça, ça englobe tout. Et comme ça, c'est beaucoup plus simple. Donc alors, pour connaître tous les coulisses de ce festival, on pouvait pas rêver mieux que de la rencontrer. On l'a rencontrée. Chloé, tout de suite
3: sur Radio Pulse. Chloé, qui est salariée du festival Les Grandes Marées.
1: Dans cette brigade-là, on a vu beaucoup de jeunes se balader et ramasser des déchets. Il y a beaucoup de jeunes dans cette brigade, ou alors c'est simplement j'ai mal regardé?
4: Non, c'est vraiment une volonté de notre part, en fait, de faire une brigade qui est plutôt orientée sur les jeunes. C'est les profils qu'on recherche, en fait, spécifiquement. On essaye, en fait, d'inclure différents publics dans nos équipes de bénévoles. Par exemple, sur la cantine, on a une association qui s'appelle NES, qui vient avec des publics plutôt personnes en situation de handicap, etc. Et sur l'équipe du Neverland, donc le Resto Froid et la brigade Bleue, là, on essaye d'inclure, en fait, ces jeunes, dont certains sont mineurs, hein, on prend à partir de 15 ans en général, et pour en fait leur faire des expériences qui soient fun sur des équipes où ils sont entre eux et où du coup c'est sympa, en fait, où ils retrouvent une bonne ambiance. Donc là, effectivement, cette année, j'ai vraiment que des jeunes. C'est moi la plus vieille, je crois. Donc voilà.
1: C'est dur.
2: Je me demandais, est-ce que les gens, au fur des années, ça y est, ils sont sensibilisés, enfin assez sensibilisés à l'environnement et aux déchets, et que ils ont trouvé la voie, le chemin de mettre les déchets dans une poubelle plutôt que par terre?
4: Alors, c'est toujours un peu compliqué sur des espaces comme ça. En fait, quand on vient à un festival, je pense qu'on se dit qu'on n'est pas chez soi. On est vraiment loin de chez soi, donc ça nous dérange moins de faire attention ou pas attention à ce qu'on trie. Après, les gens, dans la mesure, en règle générale, si on leur rappelle, ils sont plutôt enclins à faire les choses correctement. Donc là, on a vu la différence parce que hier, on a renforcé un petit peu notre signalétique, notre affichage concernant les déchets, et justement, on a vu une nette amélioration. En fait, les gens, c'est juste qu'ils n'ont pas forcément envie de réfléchir à comment trier, mais par contre, si on leur donne les clés pour le faire correctement, la plupart du temps, c'est plutôt bien fait. Et après, justement, la Brigade Bleue, c'est aussi à ça qu'elle sert, c'est à vérifier que ce soit fait correctement, essayer de faire un peu de prévention, surtout quand ils voient des actes juste devant eux, en fait, de rappeler aux gens les consignes de tri, etc. Et quand il y a des choses qui ont été mal triées, bah, justement, ils repassent derrière pour essayer au maximum que le tri soit fait correctement. Pour l'instant, on a des plutôt bons retours de la part de GTM, du coup, qui nous accompagne sur la gestion des déchets sur le site. Ils sont assez satisfaits de notre tri. C'est vrai que sur cet événement-là, on a des bons retours, donc c'est chouette.
1: Toi qui cours partout, est-ce que tu as quand même eu l'occasion de voir quelques concerts?
4: Alors, jamais en entier, malheureusement. Mais oui, on essaye toujours d'aller voir un petit peu les concerts. Surtout que, chose que je n'ai pas précisé, mais au sein de l'association, je fais aussi partie du collectif de programmation, en fait. Puisque l'année dernière, quand je suis rentrée en tant que service civique, Pierre, qui est programmateur quand même du festival et le directeur, a vite remarqué que j'avais vraiment un goût pour la musique assez prononcé, que je connaissais pas mal de choses. Et il voulait s'entourer de personnes, en fait, pour faire sa programmation, notamment pour la scène sonore, donc la scène plutôt découverte. Et du coup, je fais partie du groupe avec 5 autres personnes, dont Pierre. Et donc, on va en concert à l'année, on repère des talents. Donc forcément, j'essaye de venir voir notamment les gens avec qui j'ai participé, du coup, pour la programmation, voir ce que ça rend chez nous, quoi. Enfin, de les avoir chez nous. Et puis, essayer de voir quelques petits concerts qui m'intéressent plus. Hier, Céron, voilà, c'était très sympa.
1: T'as un petit coup de cœur de cette édition en concert?
4: Ouais, le coup de cœur, c'est Please qui est passé lundi, parce que du coup c'est un groupe que j'avais repéré avant mes collègues à Rock en Seine l'année dernière. Et c'est vraiment un groupe émergent qui pour moi à un avenir sûr et certain, et c'est de la musique qui me touche. C'est vraiment chouette ce qu'ils font, et ça, c'était vraiment chouette. Le concert était super. Je pense que c'est un des meilleurs groupes de la semaine. Et après, il y a Young Franco aussi ce soir, DJ australien. Je pense qu'il va pas mal retourner Kraken, parce que pas très connu du grand public ici, mais du coup... quand on écoute, c'est vraiment au niveau de DJ, de ce qu'il y a comme DJ en ce moment, moi, ce qui me plaît le plus, quoi.
3: Ben merci beaucoup, Chloé, d'avoir répondu à nos questions.
4: Ben merci à vous, et puis ben, bonne continuation.
0: Merci à tous d'avoir écouté cet extrait d'interview issu de l'émission en direct de Jullouville dans la Manche, lorsque la Mystery Machine se baladait un petit peu partout en Normandie. 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
1: Dans cette lumière, Silent Mode, The Bright Side, propose une pop-rock mélodique et positive. Sur cette ambiance, King Hannah, Davy Says, distille une indie-rock sombre et envoûtante. Dans cette chaleur, The Honnett Brothers, Total Mandingue fusionne afro-groove et énergie festive. Sur ce groove, Joe the Man the Music, Shoulders, délivre une soul moderne chaleureuse et introspective. 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
3: Dans cette intensité, Angel du Duarte, Call to the Touch balance un hardcore punk rapide et accrocheur. Sur cette vibe, avec le soleil sortant de sa bouche, Transpop Express 2 propose un rock expérimental, hypnotique et planant. Dans cette énergie, Red Money, Hang Tight envoie un rock alternatif accrocheur et détendu. Sur cette douceur, Tyler Ballgame, Down So Bad, distille une soul moderne mélancolique et introspective. Dans cette ambiance, N-PAL, Sundance délivre une électro-chill lumineuse et contemplative. 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
1: 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Dans cette saturation, Margaritas Podridas, Tornillo envoie un grunge shoegaze rugueux et tourmenté. Sur cette tension, Bleakness, Blind Devotion délivre un post-punk sombre et abrasif. Dans cette douceur, Nick Wilden, You Can't Have It All, propose une folk-pop introspective et apaisante. Sur cette ambiance, Goodbye Carell, Oxyballade distille une électro planante et immersive. Dans cette élégance, The Monochrome Set, Polarisacha offre une indie-pop fine et décalée. 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

0: Le mardi 22 juillet, la Mystery Machine de Radio Pulse était en Normandie, mais dans la Manche, lors du Mystery Machine Summer Tour. Nous étions avec Tatiana et Louise garés sur le parking de l'abbaye de la Lucerne d'Outremer, un petit village à 2 heures d'Alençon. Alors 2 heures, c'est peut-être un peu long, mais quand on voit la beauté des lieux, je peux vous dire que nous étions très très contents d'avoir fait la route. Comme d'habitude, je vous donne le nom des habitants de la Lucerne d'Outremer. Ces habitants s'appellent les Lucernais et les Lucernaises, tout simplement. C'était pas très compliqué au final. Et lors de notre venue à la Lucerne d'Outremer, nous avons parlé du territoire du Sud-Manche, avec notamment la baie du Mont-Saint-Michel, mais le patrimoine culturel et historique du Sud-Manche, ça n'est pas que le Mont, il y a aussi la fameuse abbaye de la Lucerne d'Outremer et le château de Chanteloup dont nous allons parler lors de cette émission. Toujours en direct de la Mystery Machine, en direct de l'abbaye de la Lucerne d'Outremer, et on vient d'accueillir dans la Mystery Machine Virginie Parmentier-Thébault. Bonjour Virginie, comment est-ce que ça va aujourd'hui ?
1: Eh bien écoutez, ça va très bien, merci.
0: Alors vous êtes responsable administrative, financière et culturelle à l'abbaye de la Lucerne. Alors avant de parler de votre rôle, j'aimerais commencer par une question peut-être un peu complexe, mais comment vous décririez ce lieu de l'abbaye de la Lucerne et de ses jardins ?
1: Alors, je le décrirais comme un écrin avec sa faune, sa flore, son bâti et une renaissance matérielle et spirituelle.
0: Comment est-ce que vous décrirez l'ambiance dans ce lieu ?
1: Serein.
0: Serein ?
1: Ouais, oui.
0: C'est vrai, bah, du coup, on s'est un petit peu baladé avant l'émission et c'est vrai qu'il y a ce côté assez serein.
1: Ah oui, pierre, complètement.
0: Les
1: ouais.
0: jardins, tout est entretenu. Est-ce que vous pouvez nous parler un peu de votre rôle responsable administratif, financier et culturel de l'abbaye de la Lucerne ?
1: Eh bien moi je m'occupe particulièrement de la gestion des équipes et du programme pour toute la fondation Abbaye de la Lucerne d'Outremer qui est la propriétaire de cette abbaye et qui œuvre à sa renaissance spirituelle et matérielle. Nous l'entretenons, donc il y a effectivement toute la partie de la conservation de ce bâti. Il y a donc aussi la mise en valeur de ce site. Il y a l'accueil du public et ce qui nous tient énormément à cœur, c'est l'accueil et la transmission. On va avoir des ateliers pédagogiques autant sur la taille de pierre, la construction, pour que les gens puissent comprendre complètement cette abbaye et surtout repartir avec cette notion d'abbaye prémontrée, parce que c'est un ordre qui est très peu connu et qui suivait la règle de Saint-Augustin. Et il y a une architecture très précieuse qui est très sobre, dépouillée, un chevet plat, mais avec une verrière complètement ouverte sur la nature et qui est caractéristique de cet ordre.
0: Et bah d'ailleurs, quand est-ce qu'elle a été construite, cette abbaye ?
1: Alors, elle a été construite au XIIe siècle, donc en 1161, c'est la pose de la première pierre ici. Elle est fondée en 1143, mais les religieux vont s'installer ici en 1161. Et on aura une architecture très, très rapide. En 40 années, sous un seul abbatiat, elle va être construite. Donc en 1207, l'abbaye, la première abbaye est complètement terminée. Donc nous sommes en Normandie, donc c'est vraiment le style anglo-normand, et j'ajouterais d'ailleurs Sicile et Italie du Sud, car les Normands, et particulièrement ceux du Cotentin, c'est l'épopée des Normands d'Italie.
0: Mais on a pu aussi, durant cet après-midi, écouter un guide, Brice, qu'on salue, qui nous a parlé de la destruction plusieurs fois de cette église. Alors racontez-nous un petit peu cette histoire autour de la destruction et de la reconstruction de cette église, de cette abbaye, pardon. Abbaye.
1: Bah oui, parce que c'est l'ensemble, donc on dit une église abbatiale qui fait partie de cet ensemble. Alors effectivement, la Normandie a un autre visage, c'est celui de la guerre de Cent Ans où l'abbaye va être très fortement ruinée. C'est la plus grande perte en fait. Et donc on aura une période de restauration au XVe siècle et ensuite ça va être les troubles pendant les guerres de religion. Donc une nouvelle renaissance au XVIIe et XVIIIe siècle. On le lit dans la pierre, hein. Il y a des matériaux un petit peu différents. Mais ce qui est très touchant, c'est que cette abbaye sera toujours restaurée sur son plan initial. Donc aujourd'hui, c'est un petit joyau d'une architecture prémontrée médiévale encore existante. Et il y en a très très peu de témoins en France. Mais la Normandie est un très joli berceau, puisque l'abbaye de la Lucerne, elle a une sœur, l'abbaye de Blanchelande dans la Manche. Elle a 4 filles, et notamment il y a l'abbaye de Jouémondet près de Bayeux qui est vivante. Vous avez la grande abbaye d'Ardennes près de Caen qui est aujourd'hui le siège de l'IMEC. Vous avez les ruines de l'abbaye de Belle Étoile dans l'Orne, sur le mont Cerisy, et vous avez l'abbaye de Beauport à Paimpol dans les Côtes d'Armor. Et je ne vais pas faire plaisir aux Bretons parce que il n'y avait pas de circarie bretonne, donc c'est bien, elle faisait partie de la circarie normande. Voilà.
0: Merci à tous d'avoir écouté cet extrait d'interview issu de l'émission en direct de la Lucerne d'Outre-mer dans la Manche, lorsque la Mystery Machine se baladait un petit peu partout en Normandie. Pour retrouver l'émission entière, direction radiopulse.fr, onglet podcast, à la date du 22 juillet 2025.
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4: Dans cette intensité, Poppy, Eat the Weight fusionne métal et électro dans une énergie explosive. Sur cette ambiance, le Skeleton Band, Brume propose un rock alternatif sombre et brumeux. Dans cette douceur, Bon Entendeur, Le Temps est Bon, distille une électropop rétro et élégante. Sur ce ton, Chaton Laveur, La Source délivre une pop française intime et introspective. 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
3: Dans cette ambiance, Red Light, Les Dérives proposent un rock français sombre et urbain. Sur cette énergie, Fontaine DC, It's Amazing to be Young, envoie un post-punk vibrant et générationnel. Dans cette tension, Criminal Hero, You Better Believe, délivre un rock alternatif percutant et direct. Sur cette puissance, The Pack, Legion balance un métal énergique et combatif. 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
1: 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Dans cette ambiance, Gwendoline, Chevalier Ricard propose une cold wave française ironique et désabusée. Sur cette douceur, Kids Return, First Choice, distille une pop indie nostalgique et lumineuse. Dans cette tension, frustration, Riptide envoie un post-punk froid et hypnotique. Sur cette chaleur, Resaca Sonora, à Toda Velocida, balance un groove afro-latino énergique et festif. 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
1: Dans cette énergie, les Salles Majestes S, Punk Gogo envoie un punk français brut et provocateur. Sur cette rage, Darcy, Enrages balance un rock français engagé et explosif. Dans cette intensité, Lip, Waste Your Love délivre un indie rock vibrant et émotionnel. Sur cette tension, Dream Nails, House of Bones propose un punk féministe sombre et revendicatif. Dans ce groove, Kidus E, Wiggling, distille un reggae root chaleureux et entraînant. 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

0: Le mardi 22 juillet, la Mystery Machine de Radio Pulse était en Normandie, mais dans la Manche, lors du Mystery Machine Summer Tour. Nous étions avec Tatiana et Louise garés sur le parking de l'abbaye de la Lucerne d'Outremer, un petit village à 2 heures d'Alençon. Alors 2 heures, c'est peut-être un peu long, mais quand on voit la beauté des lieux, je peux vous dire que nous étions très très contents d'avoir fait la route. Comme d'habitude, je vous donne le nom des habitants de la Lucerne d'Outremer. Ces habitants s'appellent les Lucernais et les Lucernaises, tout simplement. C'était pas très compliqué au final. Et lors de notre venue à la Lucerne d'Outremer, nous avons parlé du territoire du Sud-Manche, avec notamment la baie du Mont-Saint-Michel, mais le patrimoine culturel et historique du Sud-Manche, ça n'est pas que le Mont, il y a aussi la fameuse abbaye de la Lucerne d'Outremer et le château de Chanteloup dont nous allons parler lors de cette émission. Toujours en direct de la Mystery Machine, en direct de l'abbaye de la Lucerne d'Outremer, et on vient d'accueillir dans la Mystery Machine Virginie Parmentier-Thébault. Bonjour Virginie, comment est-ce que ça va aujourd'hui ?
1: Eh bien écoutez, ça va très bien, merci.
0: Alors vous êtes responsable administrative, financière et culturelle à l'abbaye de la Lucerne. Alors il y a une petite anecdote autour de la construction en 1950. Un présentateur télé a aidé à une reconstruction.
1: Alors oui, c'est très amusant. En fait, l'abbaye de la Lucerne est vivante jusqu'à la Révolution française. Elle restera dans une même famille au XIXe siècle. Et c'est la petite fille qui va vendre une partie de l'abbaye à l'abbé Marcel Lelégard, qui est un érudit de la Manche et qui va d'ailleurs écrire sa thèse de l'école des chartes sur l'abbaye de la Lucerne. Et c'est lui qui va entreprendre ce projet très fou de la relever pour la troisième fois de son histoire et de lui redonner vie matérielle et spirituelle. Et en fait, l'abbé Lelégard a participé à un jeu télévisé qu'on appelle la roue tourne dans les années, au tout début des années 60.
0: Ça parlera plus ancien.
1: Hein, oui, ça parle aux plus anciens. Alors pour les plus jeunes, c'est pas une roue qu'on tourne pour gagner une somme d'argent. C'était en fait des questions très pointues sur le patrimoine. Et cette émission était animée par un présentateur à l'époque qui était connu, qui s'appelait Guy Lux. Et il n'y avait qu'une seule chaîne à l'époque, c'était en noir et blanc, l'ORTF, vous voyez. Donc l'impact médiatique a été hallucinant. Il a gagné la roue tourne et il a gagné, à l'époque, on gagnait une ondine, une voiture. Et la belle Lelégard, il s'en fiche de l'ondine en fait. Donc il dit à Guy Lux, moi je vais vendre l'ondine aux enchères. Et Guy Lux a été séduit par ce personnage et il a dit, écoutez l'abbé, je vais venir mener les enchères à l'abbaye de la Lucerne.
0: Ça a été
1: le buzz médiatique en fait à l'époque. Donc c'est drôle et à partir de ce moment-là, l'abbé Lelégard était un peu connu effectivement.
0: C'est incroyable. Un présentateur télé a aidé.
1: Oui.
0: Pas à reconstruire, mais à aider à sa reconstruction.
1: Bien sûr.
0: Et quand on parle d'abbaye, j'ai été assez surpris par ça, mais en fait pour moi une abbaye c'était juste un édifice religieux alors qu'au final il y a plein de pièces.
1: Oui.
0: Typiquement, il y a un monastère, il y a une cantine. Je crois que c'est pas vraiment le nom qu'on donne. Il y a de quoi conserver. En fait, c'est immense.
1: Alors, c'est grand parce qu'il faut imaginer une communauté, d'accord, qui suit une même règle. C'est la règle de Saint-Augustin. Et à côté, il faut dormir, il faut manger, il faut vivre, il faut travailler, il faut prier. Donc effectivement, souvent, quand on parle d'une abbaye, les gens pensent à l'église. Mais c'est une église abbatiale, mais il y a les bâtiments conventuels. Donc on a bien un réfectoire. Je crois que c'est ça la cantine.
0: La cantoche.
1: Donc c'est le réfectoire. Vous avez des caves, donc les celliers interbattus où on conservait la nourriture. Vous aviez des cuisines qui étaient un peu isolées pour éviter la propagation des incendies. Et un dortoir et un chapitre, une salle capitulaire.
2: Elle pouvait accueillir combien de personnes
1: Alors, la communauté,
2: combien de personnes pouvaient y loger, enfin,
0: y vivre,
2: voilà.
1: Alors, la communauté de chanoines de la Lucerne, au tout début, on va être à peu près sur 30 chanoines de cœur, donc voilà, qui ont fait les vœux, qui sont vraiment religieux. Mais il y avait également une partie de frères convers. Les frères convers, ils avaient un vœu de moins et ils travaillaient à l'entretien des bâtiments ou dans les champs. Donc on avait une population d'une soixantaine de personnes à peu près sur place au faste de la communauté. Pendant la Grande Peste, en 1346, on va perdre une grande partie justement de ces frères convers qui vont être plus au contact des animaux, de la paille, etc. Et des puces notamment. Donc il n'y aura plus de frères convers. Et à partir du XVIIe siècle, on a une population d'une vingtaine de chanoines. Donc à chaque fois, vous voyez, quand l'abbaye va être restaurée, on va réaménager ces pièces et les réadapter à l'espace et à la communauté qui était en place.
0: Merci à tous d'avoir écouté cet extrait d'interview issu de l'émission en direct de la Lucerne d'Outre-mer dans la Manche, lorsque la Mystery Machine se baladait un petit peu partout en Normandie. Pour retrouver l'émission entière, direction radiopulse.fr, onglet podcast, à la date du 22 juillet 2025.

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2: Dans cette tension, Parasite Baby, Heur balance un rock alternatif sombre et habité. Sur cette énergie, Seeds of Mary, Parasite Paradise envoie un rock alternatif puissant et introspectif. Dans cette émotion, Terre et Noir, ton corps de daronne distille une chanson française sensible et moderne. Sur cette ambiance, Bruit qui court, Je n'ai pas peur,

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0: je vais bientôt compter jusqu'à 3. Et quand j'aurai dit 3, vous sortirez de l'état où vous êtes.
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2: Tout à fait, tout à fait.
3: 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On pourra dire alors que le toucher rectal est une fouille rectale.
4: 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Dans cette vibe, The Orioles, All in Meta propose une indie pop psyché immersive et planante. Sur cette tension, Mascara, Nova Ardor délivre un rock alternatif intense et introspectif. Dans cette atmosphère, Nothing, Toothless Call envoie un shoegaze lourd et mélancolique. Sur cette douceur, Basile, Greenland distille une indie pop planante et contemplative. 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
6: Dans cette ambiance, Johnny Montreuil, ses amours proposent un rockabilly français nostalgique et romantique. Sur cette énergie, Brigitte Calls Me Baby, The Future Is Our Way Out, envoie un rock alternatif dramatique et élégant. Dans cette vibe, l'ambulancier Song balance une chanson décalée et humoristique. Sur cette intensité, Lofofora, Apocalypse délivre un métal alternatif engagé et percutant. 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
1: Le mardi 22 juillet, la Mystery Machine de Radio Pulse était en Normandie, mais dans la Manche, lors du Mystery Machine Summer Tour. Nous étions avec Tatiana et Louise garés sur le parking de l'abbaye de la Lucerne d'Outremer, un petit village à 2 heures d'Alençon. Alors 2 heures, c'est peut-être un peu long, mais quand on voit la beauté des lieux, je peux vous dire que nous étions très très contents d'avoir fait la route. Comme d'habitude, je vous donne le nom des habitants de la Lucerne d'Outremer. Ces habitants s'appellent les Lucernais et les Lucernaises, tout simplement. C'était pas très compliqué au final. Et lors de notre venue à la Lucerne d'Outremer, nous avons parlé du territoire du Sud-Manche, avec notamment la baie du Mont-Saint-Michel, mais le patrimoine culturel et historique du Sud-Manche, ça n'est pas que le Mont, il y a aussi la fameuse abbaye de la Lucerne d'Outremer et le château de Chanteloup dont nous allons parler lors de cette émission. Toujours en direct de la Mystery Machine, en direct de l'abbaye de la Lucerne d'Outremer, et on vient d'accueillir dans la Mystery Machine Virginie Parmentier-Thébault. Bonjour Virginie, comment est-ce que ça va aujourd'hui ?
2: Eh bien écoutez, ça va très bien, merci.
1: Alors vous êtes responsable administrative, financière et culturelle à l'abbaye de la Lucerne. Alors j'ai une question par rapport à tout ce savoir historique que vous avez. Comment est-ce que ce savoir en fait est conservé ? C'est écrit dans des livres ou alors c'est des connaissances qu'on vous transmet, qu'on se transmet de génération en génération ?
2: Alors la Fondation Abbaye de la Lucerne qui est propriétaire donc a un archiviste, mais il y a ici des étudiants qui ont fait des recherches en histoire de l'art comme moi. Il y a l'abbé Le Légard surtout qui a fait énormément de recherches. Il y a Daniel Ducœur qui est une archéologue qui a beaucoup aidé aussi à ces recherches. Donc où est-ce qu'on est parti ? Parce que malheureusement dans la Manche, les archives ont brûlé à Saint-Lô en 44. Donc c'est une très grosse perte pour nous. Mais comme c'est une abbaye, vous avez des éléments dans des abbayes filles ou dans des abbayes sœurs. Vous avez il y a eu des éléments aussi, ce qu'on appelle le cartulaire, qui était le livre où les religieux consignaient tout ce qui se passait dans l'abbaye. Il y a une partie du cartulaire qui avait été copiée et dont on en a une trace justement aux archives nationales. Donc c'est dans ces archives-là et dans les archives des abbayes filles, des abbayes sœurs qu'on peut retrouver des éléments. Et puis il y a deux grands ouvrages aussi qui font source, c'est le Nostria Pia et Gallia Christiana, où on retrouve des éléments aujourd'hui encore.
1: La rénovation de cette abbaye ne s'arrête jamais, forcément. Mmh. Aujourd'hui, qui aide à cette rénovation ?
2: C'est la Fondation Abbaye de la Lucerne qui est propriétaire, qui en a la gestion. Et comme l'abbaye est en partie classée ou inscrite, on a le soutien de la DRAC de Normandie qui nous aide beaucoup. Il y a le département de la Manche qui a toujours suivi activement les restaurations. Et dernièrement, on avait eu la mission Berne. Je ne sais pas si vous vous souvenez.
3: Oui.
2: Voilà, le loto du patrimoine.
1: La mission Berne, Stéphane Berne.
3: Ouais, Stéphane, il y avait des jeux à gratter, non ?
2: Oui, non, tout à fait, c'était le loto qui est consacré lors des Journées européennes du patrimoine. Et nous, on a gagné en 2021 pour le département de la Manche. Okay. Et on a eu une très belle somme, on a eu 150 000 euros. Ah et oui. Ça nous a permis de boucler la restauration des toitures du chevet et du transept. Ça a été un très beau soutien. Et ça, la mission Berne, souvent, c'est vrai, c'était Stéphane Berne, on le voit beaucoup dans les émissions, mais c'est un réel soutien pour les monuments historiques et pour les propriétaires privés comme nous. Et il nous a vraiment aidés. Et c'est... avec la fondation, c'est en lien avec la fondation du patrimoine. Et encore dernièrement, on a eu un autre soutien très important, c'est la French Heritage Society qui, elle, est en lien avec la demeure historique. Et on a eu une très belle donation. Et l'année prochaine, on va pouvoir restaurer les dernières toitures qui n'ont jamais été restaurées à l'abbaye de la Lucerne, qui sont les anciennes cuisines. Voilà.
3: Ouais, trop bien.
4: Et est-ce que justement, un événement comme ce week-end qui attend beaucoup de personnes, donc le festival du village viking, vous permet aussi d'aider à la restauration ou c'est un festival qui est gratuit
2: Alors effectivement, le festival il est payant, quoi. L'entrée est payante parce qu'elle aide à restaurer l'abbaye de la Lucerne et surtout à pouvoir accueillir, qui est l'un des piliers de la fondation. S'il y a des salariés pour pouvoir entrer, pour pouvoir entretenir les lieux, les tondre, parce qu'il n'y a pas que l'entretien du bâti, il y a aussi l'entretien quotidien. On a besoin de rentrer d'argent. Et en fait, le village viking de la Saint-Olaf, c'est une histoire qui date d'il y a 9 9 ans, quoi, 10 ans, parce qu'avec la Covid, il n'y en a pas eu. Il n'y a pas eu d'édition. Et c'est que des compagnies normandes, des reconstituteurs, qui ont décidé de soutenir le travail de la Fondation en venant bénévolement animer et prendre les lieux. Et on a utilisé ce terme de village parce que c'était le plus, celui qui se rapprochait le plus de ce qu'on vivait, nous, sur place, parce qu'ils se mettent tous ensemble. et donc, il y a un droit d'entrée et ça nous aide effectivement à financer les projets ou à compléter les projets qu'on a.
1: Merci à tous d'avoir écouté cet extrait d'interview issu de l'émission en direct de la Lucerne d'Outre-mer dans la Manche, lorsque la Mystery Machine se baladait un petit peu partout en Normandie. Pour retrouver l'émission entière, direction radiopulse.fr, onglet podcast, à la date du 22 juillet 2025.

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6: Dans cette tension, Power Plant, Last Will balance un post-punk sombre et hypnotique. Sur cette ambiance Gus Engelhorn, Peperina propose une indie rock décalée et inventive. Dans cette douceur, The Wave Pictures, The House Painted Blue, déroule une indie folk narrative et apaisante. Sur cette énergie, Cancre Crodez envoie d'un rock français brut et introspectif. Dans cette atmosphère, Aura Kogan, Burimi, déploie une folk gothique envoûtante et introspective. 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
1: 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Dans cette ambiance, Lucky Loser, le castor propose un rock français décalé et ironique. Sur ce groove, KKC Orchestra, Brasier distille un hip-hop orchestral puissant et engagé. Dans cette dérision, rien faire. Le chanteur balance un punk français ironique et désabusé. Sur cette intensité, Primal Age, Alce Pretense envoie un hardcore puissant et combatif. 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

0: Vous savez ce que vous mangez là? C'est du steak avec des boulettes entre les doigts de pied. C'est un bon goût?
1: C'est très agréable, monsieur, je vous remercie.
0: Et la sauce, c'est de la morve séchée. Tu sais bien que madame Philippe, la patronne, se coupe des morceaux de nichon pour en faire des ravioles.
2: Oh, c'est dégueulasse, merde.
1: Non, attends, c'est censé être l'homme le plus classe. Il va sans doute nous présenter ses excuses.
0: Tu sais, tes excuses, tu peux te les coller au cul, tout comme ton beefsteak. Sauf que le beefsteak, ça sert à rien, le patron l'a déjà fait, il a craché dessus.
3: Non, pas craché, le patron, il crache pas dans les plats.
0: Allons, vieux, même dans les grands restaurants, on crache dans les plats. Alors, dans ce taudy, je vois pas pourquoi il se ferait chier. Alors, je vous laisse manger. Bon appétit.
4: Le jeudi 24 juillet, la Mystery Machine de Radio Pulse était dans la Manche pour la suite du Mystery Machine Summer Tour. Et en ce jeudi, c'était une journée spéciale puisqu'avec Tatiana, nous sommes repartis à Jullouville, la plus belle station balnéaire où je me suis le plus baigné et là où j'ai le plus fait pipi dans l'eau. Bref, nous étions à Jullouville pour suivre le festival des Grandes Marées. Ce festival ultra familial nous a ouvert ses portes avant le début des concerts pour que l'on puisse aller à la rencontre des bénévoles, des artistes et des organisateurs du festival.
5: Bon, en tout cas, pour parler de tous les bénévoles, parce qu'en fait, c'est ça dont on avait envie, c'est de parler de tous les bénévoles.
6: Exactement.
5: Mais on pouvait pas, parce qu'on avait qu'un micro et que c'était, ça prenait beaucoup trop de temps. Du coup, ce qu'on allait faire, c'est qu'on allait voir Chloé Salary au Grand Marais, qui est littéralement programmatrice et manageuse. Donc comme ça, ça englobe tout. Et comme ça, c'est beaucoup plus simple. Donc alors, pour connaître tous les coulisses de ce festival, on pouvait pas rêver mieux que de la rencontrer. On l'a rencontrée. Chloé, tout de suite.
7: Je suis avec Chloé qui est salariée du festival Les Grandes Marées. Bonjour Chloé, est-ce que tu peux nous parler un petit peu de ton rôle au sein du festival Les Grandes Marées justement ?
6: Ouais, carrément. Alors moi, c'est vrai que j'ai un rôle un peu couteau suisse, comme aiment bien dire mes collègues. Je suis arrivée l'année dernière en service civique et j'étais sur la partie production, accueil artiste, du coup avec ma collègue Mélodie. Donc tout ce qui est organiser le festival en amont, les contrats, être sûr que tout soit bien calé à l'année en fait. Et du coup cette année, j'ai ce rôle-là, mais en plus j'interviens auprès des équipes pour apporter un soutien au niveau du management, être sûr qu'elles aient tout ce dont elles ont besoin en fait pour assurer leur mission sur site. Donc sachant que nos managers d'équipe sont souvent bénévoles. Et là, je suis manager d'une équipe sur le site qui est l'équipe de Brigade Bleue, donc l'équipe qui est en charge de l'éco-responsabilité sur le site, la prévention, la gestion des déchets.
5: Tu cours un petit peu partout en fait?
6: Ouais, je passe ma journée à courir, surtout que du coup la mission elle est plutôt sur la partie vraiment village-site accessible aux festivaliers et ma partie plutôt taf vraiment de prod, ça se fait en backstage. Donc en fait j'alterne vraiment entre les deux endroits. C'est pas toujours facile dans la soirée, mais bon, on commence à être rodé là, c'est quatrième jour donc ça va.
5: À la fin ça sera peut-être plus facile.
6: Oui voilà, bah de toute façon c'est toujours comme ça, un début de festival, comme il y a des nouveautés tous les ans, on essaye de se mettre à la page, de faire en sorte que les process fonctionnent, voir ce qui fonctionne, ce qui fonctionne pas justement. Et puis plus ça va dans la semaine, plus c'est cool. Après il y a quand même des journées avec des grosses équipes à accueillir, typiquement demain, à la fois du côté des équipes il y a du monde, à la fois sur le site au niveau festivalier il va y avoir du monde aussi, puisqu'on est déjà complet depuis plusieurs mois. Donc voilà, même quand on avance dans la semaine, des fois les journées restent intenses.
5: Et du coup, parle-nous un petit peu de cette Brigade Bleue. C'est quoi les déchets que vous ramassez le plus, en fait ?
6: Alors, au niveau de la Brigade Bleue, sur les déchets, on a un peu de tout. Nous, on gère principalement 4 flux de déchets. Ça va être le verre, qui est collecté au niveau des bars directement, parce que pas de verre forcément sur site au niveau des festivaliers. Ensuite, on a tout ce qui est déchets ménagers, donc les restes de nourriture, les serviettes, etc., ce qu'on ne va pas vraiment pouvoir recycler après. Les emballages. Donc là, les emballages, il y en a autant au niveau des bars, autant au niveau des festivaliers, parce que ça va être tout ce qui est les barquettes cartonnées dans lesquelles on sert nos repas, sachant que quasiment tous nos emballages dans lesquels on sert les repas sur le festival sont recyclables. Donc ça, c'est vraiment quelque chose à quoi on est attaché. Et ensuite, on a aussi un petit flux au niveau des biodéchets qu'on valorise avec la ferme de l'Épine. Donc ça va être tout ce qui est épluchure et aussi les huîtres qui sont vendues à la Perle Noire, qui sont ramenées à la ferme de l'Épine, du coup, pour que ça soit utilisé pour leurs oies. Et après, bah, à côté, on a les gros cartons, quoi. Bah, voilà, ça c'est... qui sont à séparer des emballages, ce que tout le monde ne fait pas dans le quotidien. Mais nous, ici, on sépare voilà, les gros cartons de tout le reste. Et on en a pas mal.
5: On fait le tri, ici.
6: Voilà, on essaye de faire le tri, surtout qu'on est sur un site en bord de mer. C'est pour ça que la brigade est bleue. Et on essaye, en fait, de rester... voilà, à taille humaine et de gérer nos déchets correctement pour préserver l'environnement autour de nous, pour avoir la chance de rester sur ce site le plus longtemps possible, quoi.
7: Dans cette brigade-là, on a vu beaucoup de jeunes se balader et ramasser des déchets. Il y a beaucoup de jeunes dans cette brigade ou alors c'est simplement j'ai mal regardé?
6: Non, c'est vraiment une volonté de notre part en fait de faire une brigade qui est plutôt orientée sur les jeunes. C'est les profils qu'on recherche en fait spécifiquement. On essaye en fait d'inclure différents publics dans nos équipes de bénévoles. Par exemple sur la cantine, on a une association qui s'appelle NES qui vient avec des publics plutôt personnes en situation de handicap, etc. Et sur l'équipe du Neverland, donc le Resto Froid et la brigade bleue, là on essaye d'inclure en fait ces jeunes dont certains sont mineurs, hein, on prend à partir de 15 ans en général, et pour en fait leur faire des expériences qui soient fun sur des équipes où ils sont entre eux et où du coup c'est sympa en fait, où ils retrouvent une bonne ambiance. Donc là effectivement cette année j'ai vraiment que des jeunes, c'est moi la plus vieille je crois. Donc voilà.
7: Merci à tous d'avoir écouté cet extrait d'interview issu de l'émission en direct de Julouville dans la Manche, lorsque la Mystery Machine se baladait un petit peu partout en Normandie. Pour retrouver l'émission entière, direction radiopulse.fr, onglet podcast, à la date du 24 juillet 2025.
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8: Dans cette atmosphère, Nothing Toothless Call envoie un shoegaze lourd et mélancolique. Sur cette douceur, Joe the Man, The Music, Shoulders distille une soul moderne, chaleureuse et introspective. Dans cette tension, Dream Nails, House of Bones délivre un punk féministe sombre et revendicatif. Sur cette énergie, Criminal Hero, You Better Believe balance un rock alternatif, percutant et direct. Dans cette chaleur, Resaca Sonora, à Toda Velocida, propose un groove afro-latino énergique et festif. 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
2: Dans cette énergie, Leap, Waste Your Love, envoie un indie rock vibrant autour des relations. Sur cette intensité poppy, Eat the Hate fusionne métal et électro dans une énergie explosive. Dans cette tension, Catchy Peril, Electricity balance un rock électrisant et nerveux. Sur cette douceur, Bonne Nuit, Créma distille une pop indie rêveuse et mélancolique. Dans cette vibe, Fontaines D.C., It's Amazing to be Young, propose un post-punk vibrant et générationnel. 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
3: Dans cette ambiance, Goodbye Karel, Oxybalade distille une électro planante et immersive. Sur cette douceur, Nick Wilden, You Can Have It All, propose une folk pop introspective et apaisante. Dans cette tension, Choc Tong balance un post-punk nerveux et hypnotique. Sur cette élégance, The Monochrome Set, Polaris AA délivre une indie pop fine et décalée. 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
1: 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Dans cette énergie, Red Money, Hang Tight envoie un rock alternatif accrocheur et détendu. Sur cette atmosphère, Flying Blanket Mystery, Caterpillar propose un rock alternatif planant et évolutif. Dans cette douceur, Kids Return, First Choice distille une pop indie nostalgique et lumineuse. Sur cette ambiance, Damantra, Big Girl balance une pop alternative groovy et affirmée. 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

0: Le jeudi 24 juillet, la Mystery Machine de Radio Pulse était dans la Manche pour la suite du Mystery Machine Summer Tour. Et en ce jeudi, c'était une journée spéciale puisqu'avec Tatiana, nous sommes repartis à Julouville, la plus belle station balnéaire où je me suis le plus baigné et là où j'ai le plus fait pipi dans l'eau. Bref, nous étions à Julouville pour suivre le festival des Grandes Marées. Ce festival ultra familial nous a ouvert ses portes avant le début des concerts pour que l'on puisse aller à la rencontre des bénévoles, des artistes et des organisateurs du festival.
1: Bon, en tout cas, pour parler de tous les bénévoles, parce qu'en fait, c'est ça dont on avait envie, c'est de parler de tous les bénévoles.
2: Exactement.
1: Mais on pouvait pas, parce qu'on avait qu'un micro et que ça prenait beaucoup trop de temps. Du coup, ce qu'on allait faire, c'est qu'on allait voir Chloé Salarié au Grand Marais, qui est littéralement programmatrice et manageuse. Donc comme ça englobe tout. Et comme ça, c'est beaucoup plus simple. Donc alors, pour connaître tous les coulisses de ce festival, on pouvait pas rêver mieux que de la rencontrer. On l'a rencontrée. Chloé, tout de suite.
3: C'est avec Chloé qui est salariée du festival Les Grandes Marées.
1: Et du coup, parle-nous un petit peu de cette brigade bleue. C'est quoi les déchets que vous ramassez le plus en fait ?
4: Alors, au niveau de la brigade bleue, sur les déchets, on a un peu de tout. Nous, on gère principalement 4 flux de déchets. Ça va être le verre qui est collecté au niveau des bars directement parce que pas de verre forcément sur site au niveau des festivaliers. Ensuite, on a tout ce qui est déchets ménagers, donc les restes de nourriture, les serviettes, etc., ce qu'on va pas vraiment pouvoir recycler après. Les emballages. Donc là, les emballages, il y en a autant au niveau des bars, autant au niveau des festivaliers, parce que ça va être tout ce qui est les barquettes cartonnées dans lesquelles on sert nos repas, sachant que quasiment tous nos emballages dans lesquels on sert les repas sur le festival sont recyclables. Donc ça, c'est vraiment quelque chose à quoi on est attaché. Et ensuite, on a aussi un petit flux au niveau des biodéchets qu'on valorise avec la ferme de l'Épine. Donc ça va être tout ce qui est épluchures et aussi les huîtres qui sont vendues à la Perle Noire, qui sont ramenées à la ferme de l'Épine, du coup, pour que ça soit utilisé pour leurs oies. Et après, bah, à côté, on a les gros cartons, quoi. Bah, voilà, ça c'est qui sont à séparer des emballages, ce que tout le monde fait pas dans le quotidien. Mais nous ici, on sépare, voilà, les gros cartons de tout le reste. Et on en a pas mal.
1: On fait le tri ici.
4: Voilà, on essaye de faire le tri, surtout qu'on est sur un site en bord de mer. C'est pour ça que la brigade est bleue. Et on essaye en fait de rester. Voilà, à taille humaine et de gérer nos déchets correctement pour préserver l'environnement autour de nous, pour avoir la chance de rester sur ce site le plus longtemps possible, quoi.
1: Dans cette brigade-là, on a vu beaucoup de jeunes se balader et ramasser des déchets. Il y a beaucoup de jeunes dans cette brigade ou alors c'est simplement j'ai mal regardé ?
4: Non, c'est vraiment une volonté de notre part en fait de faire une brigade qui est plutôt orientée sur les jeunes. C'est les profils qu'on recherche en fait spécifiquement. On essaye en fait d'inclure différents publics dans nos équipes de bénévoles. Par exemple sur la cantine, on a une association qui s'appelle NES qui vient avec des publics plutôt personnes en situation de handicap, etc. Et sur l'équipe du Neverland, donc le Resto Froid et la brigade bleue, là on essaye d'inclure en fait ces jeunes dont certains sont mineurs, hein, on prend à partir de 15 ans en général, et pour en fait leur faire des expériences qui soient fun sur des équipes où ils sont entre eux et où du coup c'est sympa en fait, où ils retrouvent une bonne ambiance. Donc là effectivement cette année j'ai vraiment que des jeunes, c'est moi la plus vieille je crois. Donc voilà.
1: C'est dur.
5: Je me demandais est-ce que les gens au fur des années ça y est, ils sont assez sensibilisés à l'environnement et aux déchets et que ils ont trouvé la voie, le chemin de mettre les déchets dans une poubelle plutôt que par terre.
4: Alors, c'est toujours un peu compliqué sur des espaces comme ça. En fait, quand on vient à un festival, je pense qu'on se dit qu'on n'est pas chez soi, on est vraiment loin de chez soi, donc ça nous dérange moins de faire attention ou pas attention à ce qu'on trie. Après, les gens, dans la mesure, en règle générale, si on leur rappelle, ils sont plutôt enclins à faire les choses correctement. Donc là, on a vu la différence parce que hier, on a renforcé un petit peu notre signalétique, notre affichage concernant les déchets. Et justement, on a vu une nette amélioration. En fait, les gens, c'est juste qu'ils n'ont pas forcément envie de réfléchir à comment trier. Mais par contre, si on leur donne les clés pour le faire correctement, la plupart du temps, c'est plutôt bien fait. Et après, justement, la Brigade Bleue, c'est aussi à ça qu'elle sert. C'est à vérifier que ce soit fait correctement. Essayer de faire un peu de prévention, surtout quand ils voient des actes juste devant eux, en fait, de rappeler aux gens les consignes de tri, etc. Et quand il y a des choses qui ont été mal triées, bah, justement, ils repassent derrière pour essayer au maximum voilà, que le tri soit fait correctement. Pour l'instant, on a des plutôt bons retours de la part de GTM, du coup, qui nous accompagne sur la gestion des déchets sur le site. Voilà, ils sont assez satisfaits de notre tri. C'est vrai que sur cet événement-là, on a des bons retours, donc c'est chouette.
0: Merci à tous d'avoir écouté cet extrait d'interview issu de l'émission en direct de Julouville dans la Manche, lorsque la Mystery Machine se baladait un petit peu partout en Normandie. Pour retrouver l'émission entière, direction radiopulse.fr, onglet podcast, à la date du 24 juillet 2025.

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1: Dans cette tension, Mascara Nova Ardor délivre un rock alternatif intense et introspectif. Sur cette douceur, Basil Greenland distille une indie pop planante et contemplative. Dans ce groove, Parlor Greens, Emeralds propose un jazz funk instrumental élégant et immersif. Sur cette urgence, Cumgirl 8, Mercy balance un post-punk brut et provocateur. 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
3: Dans cette tension, Clavicule, All These Boys envoie un rock alternatif nerveux et incisif. Sur cette intensité, Colgun, Placeholders balance un hardcore chaotique et abrasif. Dans cette énergie, les Shirley, Not My Problem, délivrent un rock alternatif affirmé et tranchant. Sur cette chaleur, The Honnête Brothers, totalement dingue, propose un afro-groove festif et dansant. 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

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Dans cette ambiance, Random Hearts, Rehearsed Goodbyes, distille une indie rock mélancolique sur les séparations. Sur cette urgence née nue, s'il vous plaît, faites du bruit balance un punk rock incisif et revendicatif. Dans cette douceur, chaton laveur, la source délivre une pop française intime et introspective. Sur cette énergie, V-Jester, Thought Criminals envoie un rock alternatif, incisif et rebelle. 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

0: Le jeudi 24 juillet, la Mystery Machine de Radio Pulse était dans la Manche pour la suite du Mystery Machine Summer Tour. Et en ce jeudi, c'était une journée spéciale puisqu'avec Tatiana, nous sommes repartis à Julouville, la plus belle station balnéaire où je me suis le plus baigné et là où j'ai le plus fait pipi dans l'eau. Bref, nous étions à Julouville pour suivre le festival des Grandes Marées. Ce festival ultra familial nous a ouvert ses portes avant le début des concerts pour que l'on puisse aller à la rencontre des bénévoles, des artistes et des organisateurs du festival.
1: Bon, en tout cas, pour parler de tous les bénévoles, parce qu'en fait, c'est ça dont on avait envie, c'est de parler de tous les bénévoles.
2: Exactement.
1: Mais on pouvait pas, parce qu'on avait qu'un micro et que c'était, ça prenait beaucoup trop de temps. Du coup, ce qu'on allait faire, c'est qu'on allait voir Chloé Salarié au Grand Marais, qui est littéralement programmatrice et manageuse. Donc comme ça, ça englobe tout. Et comme ça, c'est beaucoup plus simple. Donc alors, pour connaître tous les coulisses de ce festival, on ne pouvait pas rêver mieux que de la rencontrer. On l'a rencontrée, Chloé, tout de suite sur Radio Pulse. Chloé, qui est salariée du festival Les Grandes Marées. Dans cette brigade-là, on a vu beaucoup de jeunes se balader et ramasser des déchets. Il y a beaucoup de jeunes dans cette brigade, ou alors c'est simplement j'ai mal regardé?
3: Non, c'est vraiment une volonté de notre part, en fait, de faire une brigade qui est plutôt orientée sur les jeunes. C'est les profils qu'on recherche, en fait, spécifiquement. On essaye, en fait, d'inclure différents publics dans nos équipes de bénévoles. Par exemple, sur la cantine, on a une association qui s'appelle NES, qui vient avec des publics plutôt personnes en situation de handicap, etc. Et sur l'équipe du Neverland, donc le Resto Froid et la brigade Bleue, là, on essaye d'inclure en fait ces jeunes, dont certains sont mineurs, hein, on prend à partir de 15 ans en général, et pour en fait leur faire des expériences qui soient fun sur des équipes où ils sont entre eux et où du coup c'est sympa en fait, où ils retrouvent une bonne ambiance. Donc là effectivement cette année j'ai vraiment que des jeunes, c'est moi la plus vieille je crois. Donc voilà.
1: C'est dur.
4: Je me demandais est-ce que les gens au fur des années, ça y est, ils sont assez sensibilisés à l'environnement et aux déchets et que ils ont trouvé la voie, le chemin de mettre les déchets dans une poubelle plutôt que par terre.
3: Alors c'est toujours un peu compliqué sur des espaces comme ça. En fait, quand on vient à un festival, je pense qu'on se dit qu'on n'est pas chez soi. On est vraiment loin de chez soi, donc ça nous dérange moins de faire attention ou pas attention à ce qu'on trie. Après, les gens, dans la mesure, en règle générale, si on leur rappelle, ils sont plutôt enclins à faire les choses correctement. Donc là, on a vu la différence parce que hier, on a renforcé un petit peu notre signalétique, notre affichage concernant les déchets, et justement, on a vu une nette amélioration. En fait, les gens, c'est juste qu'ils n'ont pas forcément envie de réfléchir à comment trier, mais par contre, si on leur donne les clés pour le faire correctement, la plupart du temps, c'est plutôt bien fait. Et après, justement, la Brigade Bleue, c'est aussi à ça qu'elle sert, c'est à vérifier que ce soit fait correctement, essayer de faire un peu de prévention, surtout quand ils voient des actes juste devant eux, en fait, de rappeler aux gens les consignes de tri, etc. Et quand il y a des choses qui ont été mal triées, bah, justement, ils repassent derrière pour essayer au maximum que le tri soit fait correctement. Pour l'instant, on a des plutôt bons retours de la part de GTM, du coup, qui nous accompagne sur la gestion des déchets sur le site. Ils sont assez satisfaits de notre tri. C'est vrai que sur cet événement-là, on a des bons retours, donc c'est chouette.
1: Toi qui cours partout, est-ce que tu as quand même eu l'occasion de voir quelques concerts?
3: Alors, jamais en entier, malheureusement. Mais oui, on essaye toujours d'aller voir un petit peu les concerts. Surtout que, chose que j'ai pas précisé, mais au sein de l'association, je fais aussi partie du collectif de programmation, en fait. Puisque l'année dernière, quand je suis rentrée en tant que service civique, Pierre, qui est programmateur quand même du festival et le directeur, a vite remarqué que j'avais vraiment un goût pour la musique assez prononcé, que je connaissais pas mal de choses. Et il voulait s'entourer de personnes, en fait, pour faire sa programmation, notamment pour la scène sonore, donc la scène plutôt découverte. Et du coup, je fais partie du groupe avec 5 autres personnes, dont Pierre. Et donc, on va en concert à l'année, on repère des talents. Donc forcément, j'essaye de venir voir, notamment les gens avec qui j'ai participé, du coup, pour la programmation, voir ce que ça rend chez nous, quoi. Enfin, de les avoir chez nous. Et puis, essayer de voir quelques petits concerts qui m'intéressent plus. Hier, c'est Ron, voilà, c'était très sympa.
1: T'as un petit coup de cœur de cette édition en concert?
3: Ouais, le coup de cœur c'est Please qui est passé lundi, parce que du coup c'est un groupe que j'avais repéré avant mes collègues à Rock en Seine l'année dernière. Et c'est vraiment un groupe émergent qui, pour moi, a un avenir sûr et certain. Et c'est de la musique qui me touche. C'est vraiment chouette ce qu'ils font. Et ça, c'était vraiment chouette. Le concert était super. Je pense que c'est un des meilleurs groupes de la semaine. Et après, il y a Young Franco aussi ce soir, DJ australien. Je pense qu'il va pas mal retourner Kraken parce que pas très connu du grand public ici. Mais du coup... quand on écoute, c'est vraiment au niveau de DJ, de ce qu'il y a comme DJ en ce moment, moi, ce qui me plaît le plus, quoi.
1: Ben merci beaucoup, Chloé, d'avoir répondu à nos questions.
3: Ben merci à vous et puis ben, bonne continuation.
0: Merci à tous d'avoir écouté cet extrait d'interview issu de l'émission en direct de Julouville dans la Manche, lorsque la Mystery Machine se baladait un petit peu partout en Normandie. Pour retrouver l'émission entière, direction radiopulse.fr, onglet podcast, à la date du 24 juillet 2025.
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1: Dans cette intensité, Bad Omens, Left for Good balance un metalcore sombre et émotionnel. Sur cette énergie, Bridget Calls Me Baby, The Future Is Our Way Out, propose un rock alternatif dramatique et élégant. Dans cette tension, Lambrini Girls, No Homo envoie un punk incisif et revendicatif. Sur cette douceur, Lowland Brothers, For a While, distille une folk rock chaleureuse et introspective. 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
3: Dans cette tension, Shelf Live 60K balance un post-punk synthétique froid et frénétique. Sur cette urgence, Fraud, Ride to Hell envoie un punk rock abrasif et provocateur. Dans cette douceur, Black Seed AU, Hands on the Wall distille une folk indie sensible et introspective. Sur cette énergie, Bruit qui court, Je n'ai pas peur propose une pop française engagée et déterminée. 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
1: 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Dans cette douceur, Nick Wilden, Glue distille une folk-pop introspective et apaisante. Sur cette tension, Orwell, In Your Playground, envoie un rock alternatif nerveux et accrocheur. Dans cette émotion, Arash Sarkechik, Le Vent propose une chanson française poétique et aérienne. Sur ce groove, KKC Orchestra. Brasier balance un hip-hop orchestral puissant et engagé. 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
1: Dans cette ambiance, congratulations, This Life propose une indie pop lumineuse et introspective. Sur cette douceur, The Wave Pictures, The House Painted Blue, déroule une indie folk narrative et apaisante. Dans cette tension, Red Light, les dérives balancent un rock français sombre et urbain. Sur cette atmosphère, Motica, Somewhere in Between, distille une électropop sombre et introspective. 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

0: Le mardi 22 juillet, la Mystery Machine de Radio Pulse était en Normandie, mais dans la Manche, lors du Mystery Machine Summer Tour. Nous étions avec Tatiana et Louise garés sur le parking de l'abbaye de la Lucerne d'Outremer, un petit village à 2 heures d'Alençon. Alors 2 heures, c'est peut-être un peu long, mais quand on voit la beauté des lieux, je peux vous dire que nous étions très très contents d'avoir fait la route. Comme d'habitude, je vous donne le nom des habitants de la Lucerne d'Outremer. Ces habitants s'appellent les Lucernais et les Lucernaises, tout simplement. C'était pas très compliqué au final. Et lors de notre venue à la Lucerne d'Outremer, nous avons parlé du territoire du Sud-Manche, avec notamment la baie du Mont-Saint-Michel, mais le patrimoine culturel et historique du Sud-Manche, ça n'est pas que le Mont, il y a aussi la fameuse abbaye de la Lucerne d'Outremer et le château de Chanteloup dont nous allons parler lors de cette émission. Toujours en direct de la Mystery Machine, en direct de l'abbaye de la Lucerne d'Outremer, et on vient d'accueillir dans la Mystery Machine Virginie Parmentier-Thébault. Bonjour Virginie, comment est-ce que ça va aujourd'hui ?
1: Eh bien écoutez, ça va très bien, merci.
0: Alors vous êtes responsable administrative, financière et culturelle à l'abbaye de la Lucerne. Alors il y a une petite anecdote autour de la construction en 1950. Un présentateur télé a aidé à une reconstruction.
1: Alors oui, c'est très amusant. En fait, l'abbaye de la Lucerne est vivante jusqu'à la Révolution française. Elle restera dans une même famille au XIXe siècle. Et c'est la petite fille qui va vendre une partie de l'abbaye à l'abbé Marcel Le Légard, qui est un érudit de la Manche et qui va d'ailleurs écrire sa thèse de l'École des Chartes sur l'abbaye de la Lucerne. Et c'est lui qui va entreprendre ce projet très fou de la relever pour la troisième fois de son histoire et de lui redonner vie matérielle et spirituelle. Et en fait, l'abbé Le Légard a participé à un jeu télévisé qu'on appelle la roue tourne dans les années, au tout début des années 60.
0: Ça parlera plus ancien.
1: Hein, oui, ça parle aux plus anciens. Alors pour les plus jeunes, c'est pas une roue qu'on tourne pour gagner une somme d'argent. C'était en fait des questions très pointues sur le patrimoine. Et cette émission était animée par un présentateur à l'époque qui était connu, qui s'appelait Guy Lux. Et il n'y avait qu'une seule chaîne à l'époque, c'était en noir et blanc, l'ORTF, vous voyez. Donc l'impact médiatique a été hallucinant. Il a gagné la roue tourne et il a gagné, à l'époque, on gagnait une ondine, une voiture. Et la belle Légard, ben, il s'en fiche de l'ondine en fait. Donc il dit à Guy Lux, bah moi je vais vendre l'ondine aux enchères. Et Guy Lux a été séduit par ce personnage et il a dit, bah écoutez l'abbé, je vais venir mener les enchères à l'abbaye de la Lucerne. Et ça a été le buzz médiatique en fait à l'époque. Donc c'est drôle et à partir de ce moment-là, l'abbé Le Légard est un peu connu effectivement.
0: C'est incroyable. Un présentateur télé a aidé.
1: Oui.
0: Pas à reconstruire, mais à aider à sa reconstruction.
1: Bien sûr.
0: Et quand on parle d'abbaye, j'ai été assez surpris par ça. Mais en fait pour moi une abbaye c'était juste un édifice religieux alors qu'au final il y a plein de pièces.
1: Oui.
0: Typiquement, il y a un monastère, il y a une cantine. Je crois que c'est pas vraiment le nom qu'on donne. Il y a de quoi conserver. En fait, c'est immense.
1: Alors, c'est grand parce qu'il faut imaginer une communauté, d'accord, qui suit une même règle. C'est la règle de Saint-Augustin. Et à côté, bah, il faut dormir, il faut manger, il faut vivre, il faut travailler, il faut prier. Donc effectivement, souvent, quand on parle d'une abbaye, les gens pensent à l'église. Mais c'est une église abbatiale, mais il y a les bâtiments conventuels. Donc on a bien un réfectoire.
0: On oui, a bien. Voilà.
1: Je crois que c'est ça la cantine.
0: La cantoche.
1: Donc c'est le réfectoire. Vous avez des caves, donc les celliers en terre battue où on conservait la nourriture. Vous aviez des cuisines qui étaient un peu isolées pour éviter la propagation des incendies. Et un dortoir et un chapitre, une salle capitulaire.
2: Et elle pouvait accueillir combien de personnes
1: Alors. La communauté,
2: combien de personnes pouvaient y loger, enfin
0: y vivre,
2: voilà.
1: Alors la communauté de chanoines de la Lucerne, au tout début, hein, on va être à peu près sur 30 chanoines de cœur, donc voilà, qui ont fait les vœux, hein, qui sont vraiment religieux. Mais il y avait également une partie de frères convers. Les frères convers, ils avaient un vœu de moins et ils travaillaient à l'entretien des bâtiments ou dans les champs. Donc on avait une population d'une soixantaine de personnes à peu près sur place au faste de la communauté. Pendant la Grande Peste, en 1346, on va perdre une grande partie justement de ces frères convers qui vont être plus au contact des animaux, de la paille, etc. Et des puces notamment. Donc il n'y aura plus de frères convers. Et à partir du XVIIe siècle, on a une population d'une vingtaine de chanoines. Donc à chaque fois, vous voyez, quand l'abbaye va être restaurée, on va réaménager ces pièces et les réadapter à l'espace et à la communauté qui était en place.
0: Il Merci à tous d'avoir écouté cet extrait d'interview issu de l'émission en direct de la Lucerne d'Outre-mer dans la Manche, lorsque la Mystery Machine se baladait un petit peu partout en Normandie. Pour retrouver l'émission entière, direction radiopulse.fr, onglet podcast, à la date du 22 juillet 2025.

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2: Dans cette intensité, Illumina, Adi, Days of Blood et Fire envoient un métal alternatif puissant et combatif. Sur cette lumière, Silent Mode, The Bright Side, propose une pop-rock mélodique et positive. Dans cette douceur, Malted Milk, Shouldn't Talk About It, Mel Blue Soul et Groove Sensuel. Sur cette ambiance, le Skeleton Band. Brume distille un rock alternatif sombre et atmosphérique. 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
4: 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Dans cette intensité, Primal Age, Al Spritan s'envoie un hardcore puissant et combatif. Sur cette ambiance, Gwendoline Chevalier Ricard propose une cold wave française, ironique et désabusée. Dans cette émotion, Terre Noire, ton corps de daronne distille une chanson française sensible et moderne. Sur cette tension, Kaoma, L Duty, balance un rap alternatif percutant et incisif. 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
5: 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Dans cette ambiance, avec le soleil sortant de sa bouche, Transpop Express 2 propose un rock expérimental, hypnotique et planant. Sur cette tension, Cancre, Rodez envoie un rock français brut et introspectif. Dans cette énergie, Dirty Cloud, Travis de Chimp balance un rock garage brut et déjanté. Sur cette puissance de Pac, Légion délivre un métal énergique et combatif. 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

0: Le mardi 22 juillet, la Mystery Machine de Radio Pulse était en Normandie, mais dans la Manche, lors du Mystery Machine Summer Tour. Nous étions avec Tatiana et Louise garés sur le parking de l'abbaye de la Lucerne d'Outre-mer, un petit village à 2 heures d'Alençon. Alors 2 heures, c'est peut-être un peu long, mais quand on voit la beauté des lieux, je peux vous dire que nous étions très très contents d'avoir fait la route. Comme d'habitude, je vous donne le nom des habitants de la Lucerne d'Outre-mer. Ces habitants s'appellent les Lucernais et les Lucernaises, tout simplement. C'était pas très compliqué au final. Et lors de notre venue à la Lucerne d'Outre-mer, nous avons parlé du territoire du Sud-Manche, avec notamment la baie du Mont-Saint-Michel, mais le patrimoine culturel et historique du Sud-Manche, ça n'est pas que le Mont, il y a aussi la fameuse abbaye de la Lucerne d'Outre-mer et le château de Chanteloup dont nous allons parler lors de cette émission. Toujours en direct de la Mystery Machine, en direct de l'abbaye de la Lucerne d'Outre-mer. Et on vient d'accueillir dans la Mystery Machine Virginie Parmentier-Thébault. Bonjour Virginie, comment est-ce que ça va aujourd'hui ?
1: Eh bien écoutez, ça va très bien, merci.
0: Alors vous êtes responsable administrative, financière et culturelle à l'abbaye de la Lucerne. Alors j'ai une question par rapport à tout ce savoir historique que vous avez. Comment est-ce que ce savoir en fait est conservé ? C'est écrit dans des livres ou alors c'est des connaissances qu'on vous transmet, qu'on se transmet de génération en génération ?
1: Alors la Fondation Abbaye de la Lucerne qui est propriétaire donc a un archiviste, mais il y a aussi des étudiants qui ont fait des recherches en histoire de l'art comme moi. Il y a l'abbé Lelégard surtout qui a fait énormément de recherches. Il y a Daniel Duqueur qui est une archéologue qui a beaucoup aidé aussi à ses recherches. Donc où est-ce qu'on est parti ? Parce que malheureusement dans la Manche, les archives ont brûlé à Saint-Lô en 44. Donc c'est une très grosse perte pour nous. Mais comme c'est une abbaye, vous avez des éléments dans des abbayes filles ou dans des abbayes sœurs. Vous avez il y a eu des éléments aussi, ce qu'on appelle le cartulaire, qui était le livre où les religieux consignaient tout ce qui se passait dans l'abbaye. Il y a une partie du cartulaire qui avait été copiée et dont on en a une trace justement aux archives nationales. Donc c'est dans ces archives-là et dans les archives des abbayes filles, des abbayes sœurs, qu'on peut retrouver des éléments. Et puis il y a deux grands ouvrages aussi qui font source, c'est le Nostria Pia et le Gallia Christiana, où on retrouve des éléments aujourd'hui encore.
0: La rénovation de cette abbaye ne s'arrête jamais, forcément. Mmh. Aujourd'hui, qui aide à cette rénovation ?
1: C'est la Fondation Abbaye de la Lucerne qui est propriétaire, qui en a la gestion. Et comme l'abbaye est en partie classée ou inscrite, on a le soutien de la DRAC de Normandie qui nous aide beaucoup. Il y a le département de la Manche qui a toujours suivi activement les restaurations. Et dernièrement, on avait eu la mission Berne. Je ne sais pas si vous vous souvenez, oui. Voilà, le loto du patrimoine.
0: Mmh. Le loto du patrimoine. Ah oui, ouais, avec la mission Berne, Stéphane Berne. Oui.
2: Ouais,
0: Stéphane
2: il y avait des jeux à gratter, non ?
1: Oui, non, tout à fait, c'était le loto qui est consacré lors des Journées européennes du patrimoine. Et nous, on a gagné en 2021 pour le département de la Manche. Okay. Et on a eu une très belle somme, on a eu 150 000 euros. Ah et oui. Ça nous a permis de boucler la restauration des toitures du chevet et du transept. Ça a été un très beau soutien. Et ça, la mission Berne, souvent, c'est vrai, c'était Stéphane Berne, on le voit beaucoup dans les émissions, mais c'est un réel soutien pour les monuments historiques et pour les propriétaires privés comme nous. Et il nous a vraiment aidés. Et c'est... avec la fondation, c'est en lien avec la fondation du patrimoine. Et encore dernièrement, on a eu un autre soutien très important, c'est la French Heritage Society qui, elle, est en lien avec la demeure historique. Et on a eu une très belle donation. Et l'année prochaine, on va pouvoir restaurer les dernières toitures qui n'ont jamais été restaurées à l'abbaye de la Lucerne, qui sont les anciennes cuisines. Voilà.
2: Ouais, trop bien.
3: Et est-ce que justement, un événement comme ce week-end qui attend beaucoup de personnes, donc le festival de Village Viking, vous permet aussi d'aider à la restauration ou c'est un festival qui est gratuit
1: Alors, effectivement, le festival, il est payant. L'entrée est payante parce qu'elle aide à restaurer l'abbaye de la Lucerne et surtout à pouvoir accueillir, qui est l'un des piliers de la fondation. S'il y a des salariés pour pouvoir entrer, pour pouvoir entretenir les lieux, les tondre, parce qu'il n'y a pas que l'entretien du bâti, il y a aussi l'entretien quotidien. On a besoin de rentrer d'argent. Et en fait, le village viking de la Saint-Olaf, c'est une histoire qui date d'il y a 9 ans, 10 ans, parce qu'avec la Covid, il n'y en a pas eu. Il n'y a pas eu d'édition. Et c'est que des compagnies normandes, des reconstituteurs, qui ont décidé de soutenir le travail de la Fondation en venant bénévolement animer et prendre les lieux. Et on a utilisé ce terme de village parce que c'était le plus, celui qui se rapprochait le plus de ce qu'on vivait, nous, sur place, parce qu'ils se mettent tous ensemble. et donc, il y a un droit d'entrée et ça nous aide effectivement à financer les projets ou à compléter les projets qu'on a.
0: Merci à tous d'avoir écouté cet extrait d'interview issu de l'émission en direct de la Lucerne d'Outre-mer dans la Manche, lorsque la Mystery Machine se baladait un petit peu partout en Normandie. Pour retrouver l'émission entière, direction radiopulse.fr, onglet podcast, à la date du 22 juillet 2025.

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6: Dans cette douceur, Mulgeni, You're Trying to Tell Me Something propose une indie pop intime et mystérieuse. Sur cette nostalgie, Johnny Montreuil, ses amours distillent un rockabilly français chaleureux et romantique. Dans cette mélancolie, Tyler Ballgame, Down So Bad envoie une soul moderne introspective et touchante. Sur cette énergie, les Sales Majest S, Punk Gogo, balancent un punk français brut et provocateur. Dans cette vibe, Automobile Club, Body Lotion propose une électropop sensuelle et rétro. 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
1: 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Dans cette énergie, Starbenders 21e Century Digital Boy envoie un rock glam nerveux et rebelle. 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

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Nous débutons avec Björk et son titre « Venus as a Boy ». Ce morceau est extrait de l'album Début, sorti en 1993. Björk, artiste islandaise, se distingue par sa voix unique et ses compositions expérimentales. Ensuite, nous avons Peace Orchestra avec le morceau Meister Pets. Ce titre figure sur l'album Peace Orchestra, sorti en 1999. Peace Orchestra, projet de Peter Kruder, propose des sons électroniques immersifs et des rythmes hypnotiques. Pour clore cette séquence, nous avons Stateless avec leur morceau Miles to Go. Ce titre est extrait de l'album Stateless, sorti en 2007. Stateless, groupe britannique de rock électronique, offre des compositions mélodiques et des paroles profondes.

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On continue avec Sneaker Pimps et leur titre « Low Place Like Home ». Ce morceau est extrait de l'album « Becoming X », sorti en 1996. Sneaker Pimps, groupe britannique de trip-hop, se distingue par des sonorités sombres et des paroles introspectives. Ensuite, nous avons Pépé Deluxe avec le morceau « Woman in Blue ». Ce titre figure sur l'album « Super Sound », sorti en 2002. Pépé Deluxe, duo finlandais, propose des compositions éclectiques et des mélodies accrocheuses. Nous continuons avec Fantogram et leur morceau Cruel World. Ce titre est extrait de l'album Voices, sorti en 2014. Fantogram, duo américain de musique électronique, se distingue par des rythmes entraînants et des paroles poignantes. Pour clore cette séquence, nous avons Supreme Beings of Leisure avec leur morceau The Light. Ce titre figure sur l'album Supreme Beings of Leisure, sorti en 2000. Supreme Beings of Leisure, groupe américain de downtempo, offre des compositions atmosphériques et des grooves sophistiqués.

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Enchaînons avec des acides et leur titre Animal. Ce morceau est extrait de l'album Liminal, sorti en 2014. The Acid, groupe de musique électronique, se distingue par des sonorités atmosphériques et des compositions hypnotiques. Ensuite, nous avons Wax Taylor avec le morceau Never Forget. Ce titre figure sur l'album Dusty Rainbow from the Dark, sorti en 2012. Wax Taylor, producteur français de hip-hop et trip-hop, propose des mélodies nostalgiques et des rythmes captivants. Pour clore cette séquence, nous avons Beat Assez Lent avec leur morceau Boss Chick en featuring avec Anna Magidson. Ce titre est extrait de l'album Imperial Pressure, sorti en 2018. Beat Assez Lent, artiste de hip-hop américain, offre des rythmes dynamiques et des paroles percutantes.

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1: Tout de suite, nous avons Paul Dour avec le morceau Morning Glory. Ce titre figure sur l'album The Day Off, sorti en 2013. Paul Dour, producteur belge de musique électronique, se distingue par des mélodies chill et des grooves apaisants. Nous continuons avec Boards of Canada et leur morceau Music is Math. Ce titre est extrait de l'album Geogaddy, sorti en 2002. Boards of Canada, duo écossais de musique électronique, propose des compositions expérimentales et des atmosphères envoûtantes. Pour clore cette séquence, nous avons Altarba avec son morceau Just Like Ants. Ce titre figure sur l'album La Nuit se lève, sorti en 2014. Altarba, producteur français de hip-hop, offre des rythmes sombres et des samples intrigants.

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1: Nous débutons avec The Mighty Mocambos et leur titre Stronger. Ce morceau est extrait de l'album Showdown, sorti en 2015. The Mighty Mocambo, groupe allemand de funk, se distingue par ses grooves puissants et ses énergies contagieuses. Ensuite, nous avons The Ronettes avec le morceau Be My Baby. Ce titre figure sur l'album Presenting the Fabulous Ronettes featuring Veronica, sorti en 1964. The Ronettes, groupe vocal féminin américain, propose des harmonies inoubliables et des mélodies emblématiques du girl group era. Nous continuons avec The Temptations et leur morceau Silent Night. Ce titre est extrait de l'album The Temptations Christmas Card, sorti en 1968. The Temptations, légendaire groupe de soul américain, offre une version émotive et harmonieuse de ce classique de Noël. Ensuite, nous avons The Intruders avec le morceau Come Home Soon. Ce titre figure sur l'album Save the Children, sorti en 1973. The Intruders, groupe vocal de soul américain, se distingue par ses mélodies douces et ses harmonies poignantes. Pour clore cette séquence, nous avons The Dells avec leur morceau Oh, What a Night. Ce titre provient de l'album There Is, sorti en 1968. The Dells, groupe vocal de soul américain, propose une performance vocale exceptionnelle et une mélodie inoubliable.

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1: Nous continuons avec The Mighty Mocambos et leur titre Stronger. Ce morceau est extrait de l'album Showdown, sorti en 2015. The Mighty Mocambos, groupe allemand de funk, se distingue par ses grooves puissants et ses énergies contagieuses. Ensuite, nous avons The Ronettes avec le morceau Be My Baby. Ce titre figure sur l'album Presenting the Fabulous Ronettes featuring Veronica, sorti en 1964. The Ronettes, groupe vocal féminin américain, propose des harmonies inoubliables et des mélodies emblématiques du girl group era. Nous continuons avec The Temptations et leur morceau Silent Night. Ce titre est extrait de l'album The Temptations Christmas Card, sorti en 1968. The Temptations, légendaire groupe de soul américain, offre une version émotive et harmonieuse de CE classique de Noël. Ensuite, nous avons The Intruders avec le morceau Come Home Soon. Ce titre figure sur l'album Save the Children, sorti en 1973. The Intruders, groupe vocal de soul américain, se distingue par ses mélodies douces et ses harmonies poignantes. Pour clore cette séquence, nous avons The Dells avec leur morceau « Oh, what a night ». Ce titre provient de l'album « There Is », sorti en 1968. The Dells, groupe vocal de soul américain, propose une performance vocale exceptionnelle et une mélodie inoubliable.

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1: Avec The Mighty Mocambos et leur titre Stronger. Ce morceau est extrait de l'album Showdown, sorti en 2015. The Mighty Mocambos, groupe allemand de funk, se distingue par des grooves puissants et une énergie contagieuse. Ensuite, nous avons The Ronette avec le morceau Be My Baby. Ce titre figure sur l'album Presenting the Fabulous Ronette featuring Veronica, sorti en 1964. The Ronette, groupe vocal féminin américain, propose des harmonies inoubliables et des mélodies emblématiques du girl group era. Nous continuons avec The Temptations et leur morceau Silent Night. Ce titre est extrait de l'album The Temptations Christmas Card, sorti en 1968. The Temptations, légendaire groupe de soul américain, offre une version émotive et harmonieuse de ces classiques de Noël. Ensuite, nous avons The Intruders avec le morceau Come Home Soon. Ce titre figure sur l'album Save the Children, sorti en 1973. The Intruders, groupe vocal de soul américain, se distingue par des mélodies douces et des harmonies poignantes. Pour clore cette séquence, nous avons The Dells avec leur morceau « Oh, What a Night ». Ce titre provient de l'album « There Is », sorti en 1968. The Dells, groupe vocal de soul américain, propose une performance vocale exceptionnelle et une mélodie inoubliable. Continuons avec The Mad Lads et leur titre « I Want Someone ». Ce morceau est extrait de l'album « In Action ». Sorti en 1967. The Mad Lads, groupe de soul américain, se distingue par des harmonies riches et une émotion palpable. Ensuite, nous avons The Frighteners avec le morceau Nothing More to Say. Ce titre figure sur l'album du même nom, sorti en 2016. The Frighteners, groupe de reggae soul, propose des sonorités rétro et des émotions sincères. Nous continuons avec The Gladiolas et leur morceau Hey Little Girl. Ce titre est sorti en 1957. The Gladiolas, groupe de doo-wop américain, se distingue par des harmonies entraînantes et des mélodies accrocheuses. Pour clore cette séquence, nous avons The Gladiolas avec leur morceau Little Darling. Ce titre est également sorti en 1957. The Gladiolas propose une performance vocale dynamique et une mélodie mémorable.

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1: Continuons avec The Angels et leur titre « My Boyfriend's Back ». Ce morceau est extrait de l'album du même nom, sorti en 1963. The Angels, groupe vocal féminin américain, se distingue par des harmonies dynamiques et un refrain accrocheur. Ensuite, nous avons The Haggis Horns avec le morceau « Naughty Buddha ». Ce titre figure sur l'album « Keep on Moving », sorti en 2010. The Haggis Horns, groupe britannique de funk, propose des compositions entraînantes et des grooves puissants. Nous continuons avec The Impressions et leur morceau I'm Loving Nothing. Ce titre est extrait de l'album Times Have Changed, sorti en 1972. The Impressions, légendaire groupe de soul américain, se distingue par des harmonies riches et des mélodies émouvantes. Pour clore cette séquence, nous avons Syl Johnson avec son morceau I Hear the Love Chimes. Ce titre provient de l'album Dress Too Short, sorti en 1968. Syl Johnson, artiste de soul américain, propose des paroles touchantes et une mélodie entraînante.
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Dans cette ambiance, Alkabaya, Alors en bois propose une chanson festive et conviviale. Sur cette énergie, Orwell, Wonderful in Young Life, envoie un rock alternatif lumineux et accrocheur. Dans cette vibe, Joe Vague, Superflex distille une électropop décalée et dansante. Sur cette intensité, Colgun, Blacksheim balance un hardcore chaotique et abrasif. 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
4: Dans ce groove, The Dynamics Sledgehammer distille un reggae soul puissant et entraînant. Sur cette douceur, Botty Ball, We Were Foxes propose une indie pop mélancolique et aérienne. Dans cette ambiance, Lazy Day, Concrete délivre une indie rock sensible et introspective. Sur cette énergie, Rouprou, Superstar balance une pop française lumineuse et accrocheuse. 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
3: C'est très agréable, monsieur, je vous remercie.
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5: Dans cette tension, TV Sundays, Extinctor envoie un rock alternatif sombre et nerveux. Sur cette douceur, Lewis Evans, Jumbo Plane, distille une soul pop élégante et aérienne. Dans cette énergie, Bad Bad Bird, Tu vas te faire mal balance un rock français brut et mordant. Sur cette ambiance, My Gold Mask, Violet Eyes propose un indie rock atmosphérique et envoûtant. Dans cette vibe, Washington Dead Cats, Only Vinyl is Cool, délivre un rockabilly punk fun et déjanté. 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
4: Dans cette énergie, Snakes in the Boot, Kings and Queens envoie un rock alternatif puissant et accrocheur. Sur cette émotion, astéréotypie, Je ris pour autre chose balance un spoken word rock libre et percutant. Dans cette rage, Darcy, enragé, délivre un rock français engagé et explosif. 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

0: Vous savez ce que vous mangez là? Non. C'est du steak avec des boulettes entre les doigts de pied. C'est un bon goût?
1: C'est très agréable, monsieur, je vous remercie.
0: Et la sauce, c'est de la morve séchée. Tu sais bien que madame Philippe, la patronne, se coupe des morceaux de nichon pour en faire des ravioles.
2: Oh, c'est dégueulasse, merde.
1: Non, attends, c'est censé être l'homme le plus classe. Il va sans doute nous présenter ses excuses.
0: Tu sais, tes excuses, tu peux te les coller au cul, tout comme ton beefsteak. Sauf que le beefsteak, ça sert à rien, le patron l'a déjà fait, il a craché dessus.
3: Non, pas craché, le patron, il crache pas dans les plats.
0: Allons, vieux, même dans les grands restaurants, on crache dans les plats, alors dans ce taudis, je vois pas pourquoi il se ferait chier. Alors, je vous laisse manger. Bon appétit.

0: à Alençon, le collectif Indignons-nous a organisé une journée de soutien à l'hôpital et plus largement au service public de santé. Dans cet extrait de l'interview, deux membres du collectif reviennent sur les raisons de cette mobilisation, sur la situation préoccupante de l'hôpital public, mais aussi sur le sens de leur engagement citoyen. Un échange sincère et inspirant autour de la défense des services publics, de la démocratie participative et de l'importance d'agir, ici et maintenant, pour une société plus juste et solidaire.
1: Alors justement, comment ça s'organise ce collectif au quotidien? Est-ce qu'il y a un noyau fixe, un fonctionnement ouvert à tous? Vous faites des réunions régulières? Comment ça se passe?
2: Depuis le 1er septembre, donc on avait lancé l'idée, en fait, c'était à l'espace Pyramide à Alençon, à côté de la scène nationale 61. On se voit tous les lundis soirs. À 18h. Là, on a décidé, enfin peut-être qu'on en reparlera à la fin aussi, on a décidé de changer de lieu, de changer de jour, de changer d'horaire. Et puis on est aussi sur Telegram, on a aussi le groupe Telegram Alençon, Indignons-nous Alençon, où on échange pas mal d'infos, on partage aussi un peu les compétences de chacun, parce que forcément, à chaque fois, enfin, tout dépend de l'action, mais à chaque fois qu'on imagine une action, ça nécessite quand même aussi de la préparation, de faire des photocopies, de faire des flyers,
3: De communiquer,
2: voilà.
1: Alors, votre démarche s'inscrit dans une logique citoyenne plus large. Est-ce que vous travaillez en lien avec d'autres collectifs en France?
3: Pour le moment, pas concrètement. Il ne faut pas oublier qu'on est récent. Indignons-nous à Alençon, c'est depuis début septembre. On est mi-octobre. Par contre, ce n'est pas quelque chose qu'on exclut. Et on a aussi envie de se nourrir des expériences des autres, de ce qui marche ou de ce qui marche moins bien en termes de mobilisation. Donc on est assez attentif. En tout cas, dans le groupe, il y en a qui sont assez attentifs à ce qui se passe dans d'autres villes de l'Orne ou plus globalement sur le territoire.
1: Alors, quels sont vos principes ou les valeurs qui vous rassemblent?
3: Donc, du coup, j'en ai parlé. Avant tout, une volonté d'un fonctionnement démocratique entre nous, au sein du collectif. La voix de tout un chacun compte. Au niveau de nos valeurs, alors là, pour le coup, on est vraiment tous d'accord sur un besoin d'une justice sociale et fiscale avec une redistribution des richesses au niveau national, bien sûr. Et dans ce qu'on aimerait, en fait, on aimerait que qu'on puisse se réapproprier les sujets qui nous concernent tous. Donc les sujets, du coup, l'éducation, l'alimentation, la santé, tous les sujets liés au service public. Qu'à un moment donné, on partage le constat que les citoyens ne sont plus écoutés, en fait. Et que nous, on travaille concrètement. Qu'est-ce qu'on fait au niveau du collectif? On mène des ateliers entre nous qui sont ouverts à tous. Donc ça, il faut bien savoir que on attend que des Alençonnais ou des gens autour d'Alençon nous rejoignent pour réfléchir ensemble et concrètement proposer des choses sur des thématiques comme l'alimentation, la démocratie également, pour que les gens se rendent compte qu'il y a encore des possibilités, en fait. Il y en a de moins en moins, mais il y a encore des possibilités d'un point de vue démocratique et qu'il faut s'en saisir maintenant avant qu'on puisse plus du tout, en fait.
2: Je crois que c'est vraiment un point important, en fait. Par rapport aux outils démocratiques dont on pourrait disposer et dont on ne dispose pas, en dehors d'aller voter tous les 5 ans, ce qui semble être de plus en plus insuffisant, en fait, hein, pour une majorité de citoyens. Donc oui, en fait, je pense que tout est à construire. J'ai l'impression que c'est un peu partagé et on aimerait mettre ça aussi en avant. Voilà, que démocratiquement, il y a plein d'outils possibles aussi.
3: Et en termes de propositions, au niveau de l'alimentation, nous, ce à quoi on réfléchit, c'est une sécurité sociale de l'alimentation, le RIC, en termes de démocratie, qui était quelque chose qui a été beaucoup discuté et étudié pendant le mouvement des Gilets jaunes. Une nouvelle constituante également. Enfin voilà, il y a des choses concrètes. Hein. Je veux dire, on ne se réunit pas juste pour... pour passer le temps. N'empêche que c'est vraiment un point important qu'on voudrait que les gens d'Alençon comprennent.
0: À l'instant, c'était un extrait de l'interview du collectif Indignons-nous. Cette interview est disponible en podcast sur notre site web en date du 17 octobre 2025.
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10: On commence avec Hit Girl, un groupe énergique et percutant avec leur titre Parlos Pies Cansados, un morceau vibrant, intense et entraînant. On enchaîne avec JOK2, un artiste à l'univers sombre et futuriste avec Human Condition, un titre qui offre une ambiance profonde, hypnotique et expressif. On continue avec This Will Destroy Your Ears, un groupe déjanté et explosif avec Stop That Wacky Show, un morceau bruyant, électrique et débridé. Et on poursuit avec Kill the Princess, un projet audacieux et affirmé avec Born This Way, un titre énergique, assumé et libérateur.

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2: On commence avec Buco Whisky, un groupe puissant et rugueux avec leur titre Gunpowder, un morceau explosif et intense. On enchaîne avec Anne Duke Seduction, un artiste vif et décalé avec Finger Skater Boy, un morceau entraînant et dynamique. Et on termine avec Deep Sea Camels, un groupe atmosphérique et captivant avec Now I Think Maybe You Know, un titre doux et envoûtant.
3: Qu'est-ce que c'est encore, merde? Allô? Patricia, on avait dit papa dans le studio!

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1: On commence avec The Infamist, un groupe mélodique et voyageur avec leur titre Wayfaring and Wanderlust, un morceau entraînant et captivant. On enchaîne avec Jean-Christophe, un artiste sombre et intense avec J'aimerais que tu sois mort, un morceau percutant et puissant. On continue avec Carnage Picnic, un groupe énergique et brut avec 6AM, un titre accrocheur et dynamique. Et on finit avec Jostel, un projet atmosphérique et délicat avec Blackbird, un morceau captivant et émouvant.

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5: On commence avec Brigitte Fontaine, une artiste inventive et poétique, avec son titre Il pleut, un morceau doux et mélancolique. On enchaîne avec Yusker Du, un groupe punk énergique et intense, avec New Day Rising, un morceau percutant et entraînant. On continue avec The Freaky Butts, un groupe décalé et créatif, avec I Lost My Crown, un titre amusant et entraîneur. On poursuit avec Les Costauds, un groupe fun et coloré, avec Pokémon Attrapez-les tous, un morceau joyeux et entraînant. Et on termine avec Cassidy, un artiste festif et dansant, avec Danser sous la pluie, un titre rythmé et entraînant.

0: à Alençon, le collectif Indignons-nous a organisé une journée de soutien à l'hôpital et plus largement au service public de santé. Dans cet extrait de l'interview, deux membres du collectif reviennent sur les raisons de cette mobilisation, sur la situation préoccupante de l'hôpital public, mais aussi sur le sens de leur engagement citoyen. Un échange sincère et inspirant autour de la défense des services publics, de la démocratie participative et de l'importance d'agir, ici et maintenant, pour une société plus juste et solidaire.
1: Alors, on vous sent attaché à la proximité au dialogue. Quelle importance a pour vous le fait de recréer du lien social ?
2: Parce que c'est ce qui nous manque. Concrètement, c'est ce qui nous manque aujourd'hui. C'est aussi ce que les gens qui nous gouvernent ne font plus et détruisent. Oui, tu as raison, Lisa. Et qu'aujourd'hui, le lien social, ce sont des gens sur le terrain, notamment dans les associations ou les services publics, et dont on est en train de grignoter les budgets. Donc, à un moment donné, on ne pourra pas demander à ces gens de continuer à faire le même travail avec moins de moyens, notamment moins de moyens parce qu'ils ne pourront plus financer leur poste. Donc, le lien social, c'est important. Et pour aussi écouter les gens, mais c'est pas sur des préoccupations qu'on a tous, en fait. Hein. Et là, pour le coup, quelles que soient les idées des uns et des autres, enfin, la question de l'environnement, la question de la santé, de l'éducation, du devenir des personnes âgées. Enfin, voilà, c'est, le truc, c'est que c'est même pas des choses nouvelles là, qui apparaissent. C'est des choses qui empirent. Et la paupérisation aussi. Lisa me rappelait, c'est 9 millions de pauvres aujourd'hui. Donc, le chiffre ne fait que progresser. Donc, il y a un moment vers quoi on va, quoi.
1: Comment mobiliser aujourd'hui à une époque où beaucoup de citoyens sont découragés, résignés?
3: C'est la grande question. Enfin, C'est la question pour nous, en fait, aussi. C'est-à-dire que, en fait, il y a différentes étapes, différentes strates. Enfin, c'est mon impression. On se voit même que déjà pour tenter de faire du lien, on le voit, on est allé devant l'hôpital, pour l'hôpital. Et finalement, il n'y a pas eu beaucoup de réponses ou d'écho en face. Je vois, samedi dernier, il y avait une mobilisation des associations, hein, qui ont aussi... qui vont aussi subir des coupes budgétaires importantes. Et moi, j'y étais. Enfin, on était 2-3, voilà, à échanger avec les gens, à leur donner des flyers sur nos âgés, à se présenter, etc. Et moi, j'ai l'impression que tout est encore beaucoup trop compartimenté. C'est-à-dire que les gens défendent le secteur là où ils sont, mais ne font pas naturellement forcément de lien. Entre ces différents secteurs, quoi. Et ça, je crois qu'il y a un gros travail aussi à faire là-dessus. Mais là, bon, là, il y a eu la santé, il y a les associations, mais il y a aussi l'école, l'éducation nationale. Enfin, bon, il y a plein de choses, quoi.
2: Je pense que effectivement, c'est difficile, mais que c'est symptomatique de l'époque dans laquelle on vit, et que c'est ça qu'il faut comprendre. Pourquoi est-ce qu'aujourd'hui les gens y croient moins? En tout cas, voilà, nous, c'est un peu le sentiment qu'on a. Qu'est-ce qui fait aussi peut-être peur aux gens? Et voilà, et je pense que les gens, il faut qu'ils comprennent qu'ils peuvent encore se mobiliser, qu'en France, on a encore des outils démocratiques, mais qu'il faut s'en saisir peut-être maintenant, en fait. Et pour nous trouver, il y a une boucle Telegram qui s'appelle « Indignons-nous Alençon », donc très, très facile à trouver. Et du coup, nous organisons nos assemblées désormais le samedi matin, place de la Madeleine, pendant le marché, 10h30.
3: Oui, c'est ça. En fait, on change là à partir de cette semaine, parce qu'on trouvait qu'on n'était pas très visible finalement à la pyramide. Voilà, c'était le lundi soir et du coup, on a décidé de changer d'endroit. De se rendre plus visible. On a aussi une adresse mail qu'on peut peut-être donner aussi. Donc l'adresse mail, c'est donc en tout attaché indignons-nous-alençon@gmail.com. Et on a aussi une page Facebook, hein, mais qui est un peu toute récente, donc bon, voilà, ça nécessite aussi du monde et du temps pour s'occuper.
2: Tout est en train de se construire et nous, on invite en fait les gens à venir au moins nous rencontrer une fois. Et après, à voir s'ils veulent nous rejoindre ou pas, mais en tout cas, on n'est pas difficile à trouver sur Alençon.
3: Non, clairement, non, on n'est pas difficile à trouver.
1: Donc, prochain rendez-vous, j'imagine, c'est samedi matin, ou vous avez d'autres projets à venir qui sont en cours avec des dates à...
3: En fait, oui, donc il y a samedi matin au marché et samedi après-midi, donc on va rejoindre... Ça se passera au rond-point à Nova, voilà, pour une manifestation. On rejoint aussi les Gilets jaunes qui sont sur place et qui sont revenus un peu sur ce rond-point. Clairement, on a des revendications communes, hein, et on se retrouve là-bas à 14h pour une véloruption.
1: Ah ouais.
3: Donc voilà, tout ce qui est deux roues, à pied, avec ses pancartes, pendant au moins une heure. Hein. Après, on verra s'il y a suffisamment de monde. Mais en plus, là, avec les nouvelles annonces et ce qui s'est passé cette semaine, hein, à l'Assemblée nationale, je crois que là, il y a encore plus de raisons que de s'indigner, un minimum.
1: Eh bien, merci.
3: Ben merci à vous.
2: Merci.
0: À l'instant, c'était un extrait de l'interview du collectif Indignons-nous. Cette interview est disponible en podcast sur notre site web en date du 17 octobre 2025.

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2: On commence avec Avalon Bloom, un groupe doux et introspectif avec leur titre How to Fix You, un morceau émouvant et apaisant. On enchaîne avec Grand Hall, un groupe mélodique et sincère avec Du haut de tes épaules, un morceau touchant et entraînant. On continue avec Geese, un groupe énergique et incisif avec Cobra, un titre intense et percutant. On poursuit avec Philly A, un artiste moderne et captivant avec On and On, un morceau hypnotique et entraînant. Et on termine avec Trice, un groupe puissant et atmosphérique avec Crooked Shadow, un titre profond et captivant.

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1: On commence avec Chaque Chérie, un groupe doux et mélancolique avec leur titre February, un morceau émouvant et apaisant. On enchaîne avec Mélanie Pain, une artiste poétique et délicate avec Manolia, un morceau tendre et captivant. On continue avec The Big Idea, un groupe créatif et funky avec Tangerine Tango, un titre joyeux et entraînant. On poursuit avec Guerrillatos, un groupe énergique et décalé avec Favorite Son, un morceau explosif et dynamique.

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5: On commence avec Darren Malakian and Scaron de Broadway, un groupe énergique et incisif avec leur titre Don't Me Wrong, un morceau percutant et intense. On enchaîne avec Lecoq, un artiste moderne et décalé avec No News Good News, un morceau léger et entraînant. On continue avec Joseph Kamaru, un artiste légendaire et inspirant avec Kenya Korongara, un titre émouvant et captivant. On poursuit avec Marek Zerba, un musicien atmosphérique et créatif avec Chair de Poule, un morceau sombre et envoûtant. On continue avec Tripict, un groupe fun et dansant avec Bouche tes cheveux, un titre joyeux et entraînant. Et on termine avec BOS, un groupe élégant et pop avec Starlet, un morceau captivant et lumineux.